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0: Monsieur, bonjour. C'est un réel plaisir de vous savoir nombré à l'écoute de la 96.5. Et merci donc de nous rejoindre dans le grand direct de l'information. Vous le savez, c'est votre randonnée informative qui court tous les jours de 6h15 à 9h. Dans un premier temps, nous vous proposons donc de suivre ici les titres du bulletin de l'information.
1: Dans les titres du bulletin matinal, après l'accident de travail dont a été victime un jeune maçon sur un chantier à Badekwaro, le directeur départemental du cadre de vie et des transports du Borgo s'est rendu sur les lieux pour constater de visu les circonstances de l'incident. Cette descente vise notamment à mieux apprécier les conditions dans lesquelles le drame s'est produit et s'enquérir de la situation sur le chantier. Après cette visite, le directeur départemental s'est rendu au chevet de la victime admise à l'hôpital d'instruction des armées de Parakou. Le point de cette descente est à suivre. Et pendant ce temps, 9 nouvelles formations professionnelles vont ouvrir leurs portes dans les lycées techniques au Bénin dès la rentrée scolaire 2026-2027. L'annonce a été faite par le ministère de l'Enseignement supérieur de la recherche scientifique en charge de la formation technique. Les apprenants seront formés notamment dans les domaines du bâtiment, de l'énergie, de l'automobile et du numérique. Quels sont les débouchés au terme de ces formations? La réponse est à suivre. Toujours chapitre éducation, les opérations de transfert des apprenants d'un établissement à un autre ont déjà démarré dans certains collèges publics de la ville de Parakou. Constat fait au CEG Zongo dans le 3e arrondissement. Quelles sont les pièces à fournir pour effectuer cette démarche? Les détails sont à suivre à partir de 7h10 minutes.
0: À suivre également, mesdames et messieurs, dans la suite du grand direct de l'information, l'entretien du jour avec le père Fortuné Badou. Il est le recteur du sanctuaire Marial de Dassazoumé. Avec lui, on fait le point global des préparatifs de l'édition 2026 de ce pèlerinage à Dassazoumé. La rubrique Monde de l'écho de ce mercredi est intitulée Dette publique, le Bénin franchit la barre de 9000 milliards de francs CFA. Un niveau encore maîtrisable ou ainsi d'alerte. C'est Jacques Degué qui s'y colle. Vous aurez toutes les précisions à ne pas oublier. La rubrique pièce sur terre de ce mercredi avec Richard Ballot. Nous allons nous intéresser à la valeur écologique de l'IAM, un tubercule largement cultivé au Bénin. Le bulletin de l'information, je vous l'annonçais, sera au programme, sans oublier les nouvelles sportives. Et puis la deuxième lecture de la une des journaux qui sera également donc au menu. Mesdames et messieurs, le mini-débat, ne manquez pas également cette rubrique du grand directeur de l'information. Ce matin, c'est Geoffroy Toli qui assure les manipulation technique, Aristide Ouinsou, donc derrière la caméra. 01 44 70 2x44, vous le savez, c'est le numéro mis à votre disposition pour nous joindre et partager avec nous vos différentes préoccupations. C'est vous qui animez cette tranche, mesdames et messieurs. On marque une courte pause et on installe donc le grand direct de l'information.
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0: Le grand direct de l'information. Ce matin, mesdames et messieurs, nous allons démarrer donc avec la toute première rubrique. Il s'agit de la une des journaux et on démarre avec le quotidien de service public La Nation qui écrit à sa une. Holy Walk of Fame, Angélique Kidjo, première artiste africaine dans la légende. Finances publiques, le Bénin renforce ses marges budgétaires et puis toujours à la une du journal. Association nationale des communes du Bénin, Luc Nyakadja prend les commandes. On va poursuivre cette fois-ci avec le quotidien Maison Fraternité, le quotidien Maison qui nous donne à lire ce matin. Réouverture de la frontière avec le Niger, Wada doit intensifier les efforts pour un dégel total. Et puis accès universel à l'eau potable dans plusieurs localité rurale du Borgo à Libori, plus de 300 km² de réseau de branchement, 16 forages, 100 bonnes fontaines et des châteaux d'eau de 1 400 km³. Diplomatie, Macron bientôt à Cotonou nous annonce. Le journal, le matinal pour poursuivre ce matin, élu à la tête de l'ANCB, Luc Nyakadja prône l'unité. Un mandat placé sous le signe du dialogue et de l'efficacité, l'intégralité de son discours d'acceptation. Et puis, tension autour de l'ouverture d'une carrière de sable à Semenpoudi, maraîchers et population tirent la sonnette d'alarme. On poursuit avec la nouvelle tribune entre sacre ancestral et encadrement républicain. Le plateau sous le charme de culte Oro nous fait savoir. Le journal Angélique Kidjo honoré à Hollywood. Sans nous, pas de musique possible. Bénin après la mairie, Luc Nyakadja remplace à Troupeau à l'NCB. Et puis, Bénin Intelligent entretient avec Nisette Samba, présidente de l'ONG LFD. L'égalité se construit avec les hommes, pas contre eux. Une nouvelle ONG pour bouger les lignes du genre. Et puis, Conseil économique et social, la première session extraordinaire sous Biotiané ouverte. L'informateur Assemblée nationale, point des audiences du président Diogbenou. Rentrée scolaire 2026 et 2027, l'État innove dans les lycées. Administration décentralisée, voici la nouvelle équipe dirigeante de l'ANCB. Cette équipe a découvert à la une du journal L'Informateur le matin à présent. Accès universel à l'eau potable en milieu rural de Gogounou, Andali et Pereré. Le Bénin rapproche l'eau des ménages. Près de 300 km de réseau, des dizaines de forages, des châteaux d'eau et des bonnes fontaines installées. Association nationale des communes du Bénin, Luc Yakadia, élu par ses pairs pour porter les communes vers une nouvelle étape. Bâtiment, énergie, automobile et numérique, de nouvelles filières pour préparer les jeunes aux métiers d'avenir. Matin libre à présent, on va donc lire quelques informations à la une du quotidien Matin Libre. Angélique Kidjo sur le Walk of Fame, Dafoué, Maison Junior, Hollywood salue l'authenticité d'une diva planétaire. Et puis ancienne grande athée, quand l'obscurité cède enfin la place à la lumière. Décentralisation au Bénin, Luc Nyakadia succède à Luc Atropo à la présidence de l'ANCB. Le maire de Parakou élu secrétaire général. Gaskiani Info pour poursuivre ce matin, Kigali 2026, le Bénin expose son excellence en matière d'eau. Et puis des marigots au robinet, la révolution de l'eau potable dans le Borgou et la Libourie. Angélique Kidjo, première femme africaine du Panthéon d'Hollywood, l'événement précis. Cinquième congrès ordinaire de la fêtière des communes. Le maire Luc Nyakadia plébiscité à la tête de l'ANTB. Le maire de Djougou, Yaya Idrissou, est le premier vice-président pour son parcours et son engagement dans la gouvernance locale. Et puis, Libération, eau potable, le Bénin expose son modèle de transformation à Kigali. Hollywood Wadaï salue la consécration d'Angélique Kidjo. Formation professionnelle de nouveaux métiers ouverts aux jeunes. ANCB, Luc Nyakadia, élu président. On va terminer avec la boussole qui paraît sur place ici à Parakou ce matin. Le temps donc de faire place à votre rubrique que vous animez vous-même, mesdames et messieurs, consécration historique pour l'Afrique. Angélique Kidjo, une étoile pour tout un continent. Une icône qui fait rayonner le Bénin au firmament de la musique mondiale. Vie interne du Bloc républicain, la démocratie du parti à l'épreuve des ambitions. Les 32 maires du BR se mobilisent pour maintenir Abdoulaye Biotiané. De 42% à 84,3%, le Bénin raconte sa révolution de l'eau à Kigali. Voilà, on va s'en arrêter là ce matin, mesdames et messieurs. Cette fois-ci, nous allons faire place donc à votre rubrique, la rubrique que vous animez vous-même à travers le 01 44 70 2x44. Appelez-nous, partagez avec nous vos différentes préoccupations donc, ou composez le 01 45 86 2x00. Ce sont donc les deux numéros mis à votre disposition ce matin pour nous joindre et partager avec nous vos différentes préoccupations, que vous soyez sur place ici à Parakou ou au-delà. Mesdames et messieurs, vous avez la possibilité de nous joindre et partager avec nous ces préoccupations. 01 44 70 2x44. Appelez-nous, dites-nous tout ce qui ne va pas autour de vous en composant le 01 44 70 2x44 45 86 2x00. Ce sont donc les deux numéros mis à votre disposition ce matin pour nous joindre et partager avec nous vos préoccupations. Vous connaissez bien évidemment les principes de cette tranche. Vous nous appelez pas deux fois, vous évitez donc les invectives, pas de commentaires, vous allez directement à vos préoccupations. Prends le tout premier intervenant ce matin. Auditeur Ali, bonjour. 01 44 70 2x44. Bonjour, auditeur Ali.
3: Bonjour, monsieur et Pipal Kabi.
0: Oui, nous vous écoutons. Votre nom.
3: Vous avez l'honneur, monsieur Fanny Messan Rodo à Rousokoro.
0: Nous vous écoutons.
3: À l'entame, je voudrais dire merci beaucoup à Radio Fraternité. Tout ce que vous êtes en train de faire, nous ne pouvons pas retirer le prix. Parce que, lorsqu'il a l'information, même dans le trou, vous allez jusqu'à chercher. C'est concernant l'accident de ce jeune garçon. Je vous remercie beaucoup. Parce que ce jeune est un peu pour moi. Et ce que vous avez fait, c'est parti droitement, droit dans le cœur. Pardon à genoux, à tous ceux-là qui ont pitié des autres de faire quelque chose. Ce jeune qui est en train de d'aider même les parents, on lui demande 5 millions d'euros que nous allons trouver. C'est en cela que je demande au haut niveau, que ce soit le président Wadaï, que ce soit le président du Sénat, M. Talon, je leur demande pardon, nous ne pouvons rien. Il n'y a pas de bon samaritain, tu devrais nous soigner à l'aide. Je vous demande pardon à genoux. Que ce soit les toutes les confessions religieuses, priez pour que nous payions au moins ce qu'on nous demande à l'hôpital. La vie fraternité, c'est Jésus qui va vous garder. Merci beaucoup pour vous.
0: Merci. Une très bonne journée. Merci pour votre appel. Nous vous avons compris. 044 70 2 x 44. Appelez-nous, partagez avec nous vos différentes préoccupations, mesdames et messieurs. On prend un autre intervenant. Bonjour.
4: Bonjour, monsieur le journaliste.
0: Biogadou Aruna,
4: depuis Warika dans la commune de Ndali.
0: Nous vous écoutons.
4: Merci, monsieur le journaliste. Ce matin, c'est pour venir plaider auprès de tous les nouveaux chefs de l'État. Bientôt, nous allons entamer la nouvelle récolte. C'est-à-dire, nous allons entamer la récolte de ces gars. Nous savons tous bien, monsieur Sadio Epiphane, les années antécédentes, c'est-à-dire les 5 ans passés, nous, les cultivateurs du Nord, on avait souffert énormément à cause du prix de soja. Cette année, nous ne voulons pas que ça soit comme ça, monsieur le journaliste. Nous demandons l'aide du président Romuald Wadaï de nous aider, nous les cultivateurs du Nord. En quoi faisant, laissez la voie libre à tous les commerçants, venez acheter le soja à coût élevé, pour que nous les paysans nous trouvions satisfaction. Ou continuez ma voie rapidement. Le tronçon Wari-Sasson, tout ce relais, ça fait 36 km. Mais avant de venir les 36 km, M. Sabi Epiphane, vous allez mener toute la journée. Vous allez gâter ce tronçon. Chaque jour que Dieu fait, il pleut sauvagement ici à Warita. Même hier, jusqu'à ce matin, c'est tout le chiffre que la pluie vient de terminer. Nous demandons l'aide du président Romuald Wadaï de nous aider. Après les grandes pluies, la réparation du tronçon Warita sont tout derrière.
0: D'accord, on vous a compris. Très bonne journée, merci pour votre appel. 0144 70 et 2 x 44. C'est le numéro à composer pour nous joindre ce matin et partager avec nous vos différentes préoccupations. Dites-nous, allez, bonjour.
3: Oui, bonjour, monsieur Sadio Epiphane, monsieur Fonny, les gens, le docteur est venu.
0: Nous vous écoutons.
3: Moi, je n'ai pas compris. Ce qu'on fait, le découpage territorial dans notre pays. Vous voyez d'autres communes qui ont jusqu'à 10. À 12 arrondissements. Vous allez chez moi à Ouida, tant d'arrondissements. Vous allez à Djoumoutouka ici. Ils ont plus de 10 arrondissements. Et dans cette grande commune de Baraqua, statut particulier, où vous voyez les gens sont en train de comprendre un peu partout, ils sont éloignés de centre-ville. Nous avons seulement 3 arrondissements. Et quand vous quittez Beyerou, hôpital chinois, hôpital, tout ça, il faut aller jusqu'à Tibona. Si vous avez une affaire au commissariat, il faudrait qu'on vienne nous diviser ces 3 arrondissements-là en deux, ça va faire au moins 6, pour rapprocher l'administration des administrés. Pour aller, vous voyez où vient de l'hôpital chinois jusqu'à le commissariat. Allez, de tout à fait 500, allez, on touche 1000 francs par jeune, pour un jeune gars. Où est l'argent? Pourquoi nous corrompons l'administration près des administrés? Par la force grandit. Toi, arrondissement, ce n'est pas bon. Qui vient nous diviser encore cet arrondissement en 6? Vraiment, ce n'est pas bon.
0: D'accord. Merci pour votre appel. On vous a compris. 0144 70 et 2 x 44. Le numéro à composer pour nous joindre ce matin et partager avec nous vos différentes préoccupations. 0144 70 et 2 x 44. Auditeur Ali, bonjour. Votre nom, s'il vous plaît. Nous vous écoutons.
5: permettez-moi d'être direct par rapport aux déviations des délégués. D'abord, une parenthèse où est-ce que je suis obligé de couler les larmes? Faites vos renseignements. Vous verrez bien sûr déjà il y a des morts et des morts encore. Pourquoi? Parce que chacun qui vit est choisi. Donc, pour cette raison, comment nier à son second, c'est ça qui est tapissé les enfants. Prenez par exemple, au niveau du lycée Mathieu Bouki, il y a un conseiller là, qui envisageait déjà, qui est passé dans beaucoup de quartiers. Je me pose une question. Est-ce que, à l'avenir, même les délégués désignés là, pourront dire, je me pose vraiment cette question. Puisque là, c'est tout à fait de l'envoûtement, c'est envoûtement. Et je suis sûr que, des zones même, on va chercher qui serait même délégué, où on ne va même pas trouver. Puisque,
0: oui, Rafi Oukrema, est-ce que vous avez, on va pas parler d'envoûtement dans cette histoire, on n'a pas les preuves de ce que vous dites, s'il vous plaît. Il s'agit d'un processus de désignation, celui qui est désigné va assumer ses fonctions tout tranquillement. Je ne sais pas s'il faut polémiquer autour de la désignation, nous ne savons pas s'il y a des envoûtements ou pas. Allez, merci pour votre appel, on vous a compris, 0144 70 et 2x44, auditeur en ligne, bonjour.
6: Rebonjour, monsieur le journaliste.
0: Biogado Aruna depuis Warika.
6: Biogado Aruna de retour depuis Warika dans la commune de Ndali après mon ami Thomas Rafiou.
0: Nous vous écoutons.
6: Merci monsieur le journaliste. Dans quelques jours, la capitale historique de Batombo va célébrer la fête identitaire de la Gani. Monsieur Sabi Epifane, et si cette fête vient, la Gani que Dieu fait, les accidents se multiplient. Sur le tronçon Ndali, monsieur le journaliste, ces accidents sont dus à cause du non-respect du code de la route et de l'excès de vitesse. Cette année, nous ne voulons pas que ça soit comme ça. Par conséquent, moi, je passe sur votre canal. Vous demandez par au juge âgé de ce tronçon d'aller doucement sur nos axes routiers en allant à Niki. Bonne journée à vous, monsieur le journaliste, et à tout le personnel de la radio.
0: Très bonne journée, merci pour votre appel. On vous a compris, 0144 70 2x44. C'est le numéro à composer ce matin pour nous joindre et partager avec nous vos différentes préoccupations, mesdames et messieurs. 0144 70 2x44. Auditeur Ali, bonjour.
7: Oui, bonjour, Fatanité FM.
0: Votre nom, s'il vous plaît.
7: Comme
0: nous vous écoutons.
7: J'aimerais parler au plus jeune maire du Bénin, le maire Zoukoufou Zakari. Il prend son bâton de pèlerin, de lui regarder son sang qui ne veut pas l'évolution des Parangous. Regardez les villes à statut particulier. Aucune ville n'est dans le taxi que rejette Parangous. Allez à Niki, vous allez voir Niki. Allez à Kandi, vous allez voir Kandi. Mais Parangous ne veut pas évoluer. On ne veut pas évoluer à Parangous. Tout est resté même chose. Depuis 10 ans, Yaya a fait 10 ans dans ce pays, on n'a rien reçu. Alors, il est venu, il a fait 10 ans. Contournement, tout ça n'a rien. On ne veut même pas entretenir les voies. Le trou qui est sur la voie de, en face de la KFC est là depuis. Mais Dieu fera. Ce n'est pas l'enfant d'un pauvre qui va mourir là. C'est l'enfant des autorités de la ville là qui viendra tomber dedans.
0: Non, on ne va pas souhaiter ça, s'il vous plaît. Je ne sais pas pourquoi vous êtes trop passable là ce matin. Je suis pas d'accord avec vous, s'il vous plaît. On va simplement appeler les autorités à réparer cette route. Je ne sais pas pourquoi vous voulez forcément qu'il y ait un décès avant qu'on ne puisse prendre des dispositions. Merci, on vous a compris. Évitez, s'il vous plaît, de tenir ce genre de propos quand vous appelez. 01 44 70 et 2x44, le numéro à composer. Je vous avoue que si vous continuez dans ce sens, je serai obligé donc de ne pas vous permettre de terminer votre préoccupation. Merci en tout cas pour la compréhension. Auditeur Ali, bonjour.
8: Oui, bonjour, monsieur Xavier, c'est pas.
0: Ali Banikwara.
8: Oui, c'est moi, s'il vous plaît, monsieur le journaliste.
0: Nous vous écoutons.
8: Monsieur le journaliste, vraiment, je demande à mon frère qui vient de passer, de se patienter. On va le dire, toujours, on va le dire, ils vont bien écouter, ils vont venir réparer. Parce qu'il y a assez de trous dans la ville de Parangou. Regardez par exemple le trou qui est au niveau de ceux de la douane. juste aujourd'hui, nous sommes, il y a une pompe de chômage qui est là. C'est une monsieur le journaliste. Les autorités, s'ils sont à l'écoute, vraiment, ils font tout possible à trouver une moyenne pour fermer ce lieu-là. Sans ça, même hier là, je suivais quelqu'un derrière avec sa voiture. Puis moi, je ne savais pas qui avait un trou là. Ça vous mentez, monsieur le journaliste. À cause de ça, quand tu roules, il faut savoir rouler au niveau des feux, au niveau des goudrons, comment il faut rouler une lombe à quelques mètres. Ça ne va pas.
0: D'accord.
8: Monsieur le journaliste, je vous souhaite bonne journée à vous.
0: Merci, très bonne journée. Merci pour votre appel. 01 44 70 2 x 44. C'est le numéro à composer pour nous joindre ce matin et partager avec nous vos différentes préoccupations. Notre intervenant, Lee, bonjour.
9: Oui, bonjour, monsieur le journaliste.
0: Merci, monsieur Torso.
9: Merci, monsieur Tibero.
0: Nous vous écoutons.
9: Et je remercie beaucoup la radio Fatalité, surtout Jacques Bébé. Je vais demander à nos autorités, ainsi que le président de la République, d'aller aider nos frères, notre frère maçon qui est actuellement souffrant à l'hôpital par un accident sur un chantier. Et lorsqu'on a étudié en cas de la chose, on a dit que l'affaire doit aller jusqu'à 5 millions. Moi, je me suis demandé comment un enfant de pauvre, ou bien l'enfant d'un pauvre va trouver 5 millions pour faire guérir son enfant. Et si le président de la République n'est pas venu pour vous, vraiment, moi, ça va me toucher. Je vais demander au maire du commun de Parakou de faire ce qui est pour lui.

0: sans sous. Comment faire? J'ai regardé là-bas, il savait que c'est la mort qui m'attend. Je ne ferai pas. Donc j'invite toutes les autorités, que ce soit tout le monde, même si tu n'es pas autorité, si tu n'as pas l'argent, tu dis qu'il faut que tu vas là-bas et que ce petit-là. C'est ce que Dieu a demandé. Je vous remercie beaucoup, la radio Pas-Dieu, pour tout ce que vous faites pour la commune de Pabou, pour ce monde. Et je vais dire, et mon frère, Frère Gagoyra, l'écoute, il n'a qu'à m'appeler. Mon frère, que Dieu vous garde mille fois. Je suis tellement content de la radio Pas-Dieu.
1: D'accord. Merci. Très bonne journée. 0144 70 2 x 44. Appelez-nous. Partagez avec nous vos différentes préoccupations ce matin, mesdames et messieurs. 0144 70 2 x 44. Auditeur Ali, bonjour.
2: Oui, bonjour, monsieur le journaliste.
1: Merci de vous présenter.
2: Moi, c'est Karim Moutar de Tekiro.
1: Nous vous écoutons.
2: Nous avons parlé de la voix de Gouda. Et chaque fois, nous allons revenir sur ça. Gens qui sont en train de faire le boudoir partout dans la ville de Parakou sont en train d'utiliser notre voix. Et la voix, elle est trop restreinte. Vous allez voir l'accident qui s'est passé avant-hier là. C'est parce qu'il y avait des trous. Et la voix là n'est pas trop large pour que les gens puissent se doubler. C'est ça qui a causé l'accident. Si c'était projet IMO qui a fait, parce que c'était avec la main, ils ont fait seulement que le milieu de la voie. Maintenant, je me dis que la mairie, comme c'est là le projet SGDS en train d'utiliser pour aller faire tout là, comme il agit la voie là, et arrangé au moins à côté du pont de Gounet là. Lorsqu'il y a plus comme ça là, vous venez là, monsieur le journaliste, vous n'allez pas trouver là où il faut passer. Il faut attendre l'autre véhicule passer. Et tu vas passer par là où son prix a trouvé pour que tu ne rentres pas dans l'eau. Par conséquent, que la mairie freine les trous par la colle pour qu'on puisse élargir la voie ou bien remblayer au niveau du pont de Gounela. Deuxième préoccupation, c'est concernant toujours le marché à bétail de Tourou. J'aimerais demander à notre maire, parce qu'il est le maire de la ville de Parakou. Et le marché de Tourou se trouve dans la ville de Parakou. Si vous prenez Tchaourou, tous les villages ont un marché de bétail. Et c'est le seul marché de bétail que nous on a. Maintenant, on va dire qu'on va diviser le marché là entre Tchaourou et Parakou. Que le maire puisse se lever et voir le préfet. Ils n'ont qu'à voir le président de la République.
1: D'accord.
2: Pour que le marché revienne à Parakou. Je vous remercie.
1: Merci pour votre appel. On vous a compris. 0144 70 et 2 x 44. Appelez-nous, partagez avec nous vos différentes préoccupations ce matin, mesdames et messieurs. 0144 70 et 2 x 44. Auditeur Ali, bonjour.
0: Rebonjour, monsieur Chabi. Merci à toi, je suis de retour.
1: Nous vous écoutons.
0: Monsieur Chabi, nous vivons très très mal sur les chantiers d'aujourd'hui. Parce qu'aujourd'hui, les propriétaires profitent et manquent de l'argent pour utiliser nous les ouvriers. Je vais vous dire que ce n'est pas seulement sur le chantier de la route de Bateau bien ou qui a ce truc là. Je vais vous dire que ça se passe sur nous-mêmes. Quelquefois tu vas sur le chantier, tu fais le devis au propriétaire, tu vas te dire que monsieur Masson, tu te dis qu'il n'y a pas de l'argent, il va diminuer tout ce que tu as demandé. Et surtout vous avez là-haut, il nous frappe surtout les voies de coffrage, en plus voies de tech là, pour faire sa faudaille. Les propriétaires d'aujourd'hui n'aiment pas payer. Ils n'aiment pas payer. Et encore là, vous avez des fers, des fers sur ces poteaux, des fers et autres là, ils vont te dire que tu viens bien de casser les poteaux parce qu'il n'y a pas de l'argent. Et en plus, surtout, lorsqu'ils envoient, ils vous envoient pour faire des briques. Vous avez peut-être de 12 km maintenant, oh, tu dois enlever 28 ou 30. Il y a ceux qui demandent juste à 30, 40. Et ils nous disent qu'il n'y a pas l'argent, il n'y a pas ci. Il n'y a pas ça. Moi, maintenant, tout le monde me connaît, c'est moi, je suis toujours à la maison. Si il veut exagérer, moi, je le dis. Donc, je demande maintenant à la mairie, il peut mettre des dispositions pour pouvoir contrôler ces trucs-là, vraiment, ce soit une bonne chose.
1: D'accord.
0: Parce que je passe sur les chantiers aujourd'hui, je serai sûr, je vais passer sur votre antenne un jour, et on aura le temps, et on va, j'arrive de parler sincèrement.
1: D'accord, on vous a compris. Merci, Métosou. Merci pour votre appel. 0144 70 et 2 x 44. Le numéro à composer pour nous joindre ce matin et partager avec nous vos différentes préoccupations. Appelez-nous et dites-nous tout ce qui ne va pas autour de vous. Un autre intervenant, Lee, bonjour.
3: Bonjour, Chabé, c'est Chabé.
1: Adam Bachirou.
3: Adam Bachirou, depuis le Katigare.
1: Nous vous écoutons.
3: Cher ami, l'éducation est l'âme la plus puissante pour changer le monde. Je vais vous citer que Nelson Mandela de l'Afrique du Sud. Permettez-moi

0: était inquiet ces jours. À 20 jours de la rentrée scolaire 2006-2007, quand vous passez dans plusieurs de nos écoles, collèges et autres, vous voyez les toitures qui sont été emportées par la tornade du 17 mai. Et le truc est toujours comme ça. Concrètement, qui doit pouvoir réparer ces dégâts-là pour que nos enfants puissent effectuer la rentrée scolaire dans une vingtaine de jours? Après, en fait, c'est à 20 jours. Et les toitures sont là, venus chez nous, Alvarica, un peu partout, les toitures sont toujours comme ça. Qui doit réparer ça? C'est les écoles, c'est la mairie, c'est la direction départementale de l'enseignement, mais c'est qui, finalement? Je n'arrive pas à comprendre. Parce que nous, parents d'élèves, nous sommes inquiets. Déjà que les salles de classe qui étaient là ne suffisaient pas. Et que ceux qui sont là, qu'on soit emportés par le vent, nos enfants vont aller comment à l'école? Même si l'école est gratuite. L'engouement des études suscite la gratuité des filles pour l'école. À l'étude dans les écoles, les enfants sont inscrits, les enfants, puis à Congo, en pagaille. Mais tous les enfants, où? Dans quelle classe? Si quel vent? Il va falloir que nous prenions nos responsabilités et nos solutions. Parce que vraiment, je l'avoue, je suis inquiet à une pété le jour de la pré-rentrée scolaire. Parce que vraiment, tant que je vois les choses, bon, on verra bien.
1: D'accord. On verra bien. Merci. On vous a compris. 0144 70 2 x 44. C'est le numéro à composer ce matin pour nous joindre et partager avec nous vos différentes préoccupations, mesdames et messieurs. 0144 70 2 x 44. Auditeur Ali, bonjour.
2: Bonjour.
1: Votre nom, s'il vous plaît.
2: Ange Awenge.
1: Nous vous écoutons.
2: Oui, c'est toujours pour le développement de la ville du Parako. Je pense que les autorités de Parako ont oublié Awantiruka ici. Nous n'avons pas de voix, nous n'avons pas d'électricité. Quant à partant que nous avons à l'école primaire, tout est dégradé. Vraiment, ils n'ont qu'à penser à nous. La seconde préoccupation est quoi? Les enfants qui sont allés au CQM là, ils n'ont pas eu le diplôme jusqu'à l'heure, nous parlons. Ils ont lancé encore pour un autre concours. Vraiment, ils n'ont qu'à penser et donner le diplôme aux enfants. Merci,
1: on vous a compris. 0144 70 2 x 44. Appelez-nous, partagez avec nous vos différentes préoccupations. Auditeur Ali, bonjour. Bonjour, auditeur en ligne.
3: Oui, bonjour, monsieur le journaliste. Monsieur Moturo, depuis Dakar.
1: Pardon?
3: Monsieur Moturo, depuis Dakar.
1: Nous vous écoutons.
3: Monsieur le journaliste, c'est à propos de la voix de Parako Kabo. Nous vous demandons de nous voir le président de la République. La mandature de talent, nous n'avons même pas eu le grattage de la voix. Nous vous demandons de voir le président pour qu'on nous traite au moins la voix. Là. Et à propos du pont de Fatal, vraiment, pourquoi les habitants de Fatal n'est pas bon? Parce que le pont est ouvrable et fermable. Il y a quelque temps, ils ferment le pont, le travail, si le travail, ça gêne les gens. Les préoccupations, c'est de traverser les gens qui ont de l'argent. Et tout cela, c'est bon. Ils n'ont pas fait attention. Or, c'est là-bas, c'est la nature de parachute, hein, avant de trouver à manger. Parce qu'il n'y a plus de cartel cultivable à parachute.
1: Merci, très bonne journée. Vous a compris. 0144 70 2 x 44. C'est le numéro à composer ce matin pour nous joindre et partager avec nous vos différentes préoccupations. Auditeur Ali, bonjour.
0: Adam, je suis de retour.
1: Nous vous écoutons.
0: Il y a eu une interférence là.
1: Nous vous écoutons, allez-y.
0: Allô? Bon, cette matinée, c'est pour demander vraiment une tolérance au maire de Parako. Et au directeur départemental du cadre de vie. Il va falloir qu'on puisse inscrire l'entreprise Sinéhydro et tous les autres qui sont en chantier à Parako, les Marocains, Bibi, International et autres, qui vont chercher leur carrière, le sable, le gravillon à Goulmet. Qu'on puisse nous soutenir à cette voie-là. Personnable, le garçon de la téléphone, le Zemia, est décédé. Après que le camion ait écrasé sa jambe. C'est très bien pour lui parce que je me demande qu'est-ce qu'il allait devenir. Avec une jambe complètement écrasée et amputée. Il va se reposer peut-être. Mais là, par contre, tu ne peux plus jamais ça. On ne peut pas aller chercher du gravillon, du sable et autres pour les chercher dans la ville. Mais c'est là où on va chercher ça va faire la poussée, ça va dire, faites votre pardon. Contre une solution. Contre une solution. Même si vous avez les moyens qui vont fabriquer les caniveaux. Et mettre le chose de la périte pour que la voiture soit circulable, qu'on le fasse. Mais vraiment, qu'on passe au prix, c'est parti de partir de cette manière. Qu'est-ce qui pousse? Ailleurs, c'est pas comme ça. Quand on va chercher la matière première quelque part, telle zone doit bénéficier d'un projet. Mais ça, la boue, au contraire, c'est la poussière, c'est la boue, c'est les accidents, c'est la mort, c'est les handicapés à vie. Après l'attendeur,
1: d'accord, merci. Merci, Adam Achiro. On vous a compris. C'était votre deuxième et dernier passage d'ailleurs. 01 44 70 2 x 44. Auditeur Ali, bonjour.
4: Oui, monsieur le journaliste.
1: Votre nom, s'il vous plaît.
4: Je m'appelle Obosso Akbar.
1: Nous vous écoutons.
4: Je vais faire un suivant. Je suis l'émission tous les matins. Par rapport à une personne qui a une situation.
1: Oui. Vous avez votre poste récepteur juste à côté. Vous pouvez vous éloigner ou l'éteindre carrément, s'il vous plaît.
4: Okay. Donc, par rapport voilà. Au cas de ce matin,
1: oui.
4: Moi, j'aimerais que pas appeler seulement le gouvernement. C'est une même occasion de solidarité et de cotisation qui nous saute. Maintenant, si nous cotisons, on trouve un montant. Le gouvernement peut nous aider alors. Mais si vous avez un directeur du gouvernement, il dit qu'il a fait des choses, on va faire un peu un peu gros. C'est à nous de dire vraiment que le cas du rapport américain, il faut que nous fassions des limites. Avant que le gouvernement voit que, ah, ces gens sont vraiment, ils ont fait des vrais frais. C'est tout ma préoccupation qui m'a fait.
1: D'accord. On vous a compris. Merci pour cette idée et merci pour l'initiative. 0144 70 et 2 x 44. On va prendre un autre intervenant ce matin. Auditeur Ali, bonjour.
5: Bonjour, monsieur Chavi.
1: Votre nom, s'il vous plaît.
5: Akpovi Jean de Tibona, derrière, École des Sceaux.
1: Nous vous écoutons.
5: Voilà. Je voulais demander à nos autorités de nous aider à Tibona ici pour les ouvertures des voies. Nous souffrons énormément. Vous pouvez demander à notre délégué, au conseiller, ce que nous vivons à Tibona ici. Il n'y a pas de voie d'accès pour aller en tout cas dans les ménages. Et ce n'est pas bon. Si le maire est à l'écoute ce matin, il n'a qu'à essayer de nous écouter. Ce n'est pas parce que nous sommes derrière École des Sous-là que les autorités vont faire fou d'oreille dans tous nos sujets, ce n'est pas bon. Nous avons besoin des ouvertures de voies. Et pour aller chez ton ami ou bien chez ton frère, peut-être pour passer dans des maisons de ménage en ménage, ce n'est pas bon. Pour finir, nous avons besoin d'électricité. Les poteaux qui sont en train de partager un peu partout, nous, on voit ça dans les autres quartiers. On n'a pas encore trouvé ça à Tibona ici. Ils n'ont qu'à essayer de se rappeler de nous à chaque moment. Sinon, nous souffrons. Nous sommes comme les orphelins de père et de mère. Nous sommes aussi à Parakou, M. Javi.
1: D'accord.
5: À tout à l'heure.
1: Merci. Merci. Très bonne journée. On vous a compris. 0144 70 2 x 44. Appelez-nous, partagez avec nous ce matin vos différentes préoccupations, mesdames et messieurs. 0144 70 2 x 44. Auditeur Ali, bonjour.
6: Oui, bonjour, Fraternité FM. Franck Saragoïno à l'appareil.
1: Nous vous écoutons.
6: J'aimerais demander au président de la République, le plus jeune président du Bénin de tous les temps au Bénin, M. Romuald Eboueke Walaï, d'aider les enfants béninois, les jeunes. Les jeunes ont besoin de travail, les jeunes souffrent. Et j'ai quelqu'un qui finit un master et qui vient vendre l'essence au bord de la voie. L'argent qu'on a englouti dans tout ça, là, est-ce qu'on ne peut pas lui ouvrir une essencerie avec ça? Je ne comprends pas, le pays va mal, les Béninois souffrent. Les populations souffrent, il n'y a pas l'argent dans le pays. Le pays va mal, monsieur le président. Et les jeunes, trouver du travail aux jeunes, créer des entreprises, les jeunes vont travailler. Les jeunes sont dynamiques, si on ne leur donne pas leur chance de s'exprimer, comment on saura qu'ils sont dynamiques, qu'ils sont bons? Monsieur le président, le système éducatif, par exemple, on dit la boussole, une aiguille aimantée indique le nord. Mais personne n'a utilisé la boussole. Moi, de toute ma vie, je n'ai jamais utilisé la boussole. Comment je pouvais m'orienter avec la boussole? Par exemple, si ce n'est pas le président Talon qui est venu, je n'ai jamais entendu parler de Tassi Rangbe, L'histoire a montré que Tassi Rangbe a été une grande actrice dans la lutte contre le colonialisme, dans la lutte contre l'envahisseur. Mais on n'a jamais enseigné ces choses. On préfère enseigner les Victor Hugo, les terroristes de Christophe Colomb et autres. Mais c'est pas bien. Pensez au système éducatif, non, monsieur, pensez aux jeunes. Je m'en arrête là.
1: Merci. Très bonne journée à vous. On se retrouve demain. 0,44, 70 et 2 fois 44. Auditeur Ali, bonjour.
7: Rebonjour, monsieur Chavi.
1: Jacques Bovy.
7: De Thibaudan, de l'école des sourds.
1: Nous vous écoutons.
7: Voilà. Et je continue toujours de persister sur ce sujet. Et la voie qui est gâtée devant le Carrefour Douane, devant Akaïfis, là, ça nous tient tellement à cœur. Et les autorités, il ne faudrait pas que les autorités ne nous écoutent pas. Et lorsque le pire va arriver, qu'ils vont venir. Je leur demande pardon de venir réparer cet endroit-là. Parce qu'en voulant réparer, il ne faudrait pas qu'on gâte encore de plus. Si j'ai une bonne mémoire, c'est l'autre sonneur qui était en panne hein, et à cet endroit. Et les gens sont venus creuser au beau milieu du goudron et donner l'eau à la population. Maintenant, depuis ce temps, le goudron reste intact, sans toucher. Vraiment, l'accident qui se passe à cet endroit, ce n'est pas. C'est incontable. Donc, il ne faudrait pas que les autorités vont faire sous d'oreille. Après, ils vont revenir lorsque l'irréparable est déjà fait.
1: D'accord. Merci, on vous a compris. À demain. 0144 70 2 fois 44. On va probablement prendre le tout dernier intervenant ce matin sur le 0144 70 2 fois 44 ou le 0145 86 2 fois 00. Dites-tu, Ali, bonjour.
8: Oui, bonjour, monsieur le journaliste. C'est pas Imam Gazi qui nous appelle depuis le 4 ans, monsieur le journaliste.
1: Nous vous écoutons.
8: Ok, merci, monsieur le journaliste. Je vais dans le quartier du Nord, ça s'appelle, oui, et dans le quartier du Nord, ça qui nous a voulu visiter à l'Assemblée nationale. Quand vous rentrez dans son quartier, si vous parlez par exemple, les filles courants et les filles sont, les filles courants et les filles qui vous appellent, monsieur le journaliste, et que les poids d'arrêter, qui vous appellent, les filles courants et les filles courants, ils sont rapportés de ça, et les habitants sont tirés de courant, et soient et les voies sont dégradées à ce qui est dit. Et nous avons constaté que les poteaux et les figures ont été coupés. Et par conséquent, nous interpellons le directeur de la SPE de faire quelque chose pour que les habitants de Gosparo aient sorti tirer le courant et les trucs sur les poteaux et les trucs séquencés. Si vous me permettez, je vais faire rapidement laisser les journalistes. Lorsque je dis que nous sommes dans la tête de Paragon, les gens qui arrivent à l'île, les gros porteurs, les titans, les fils, les femmes et les voitures 4x4 et les personnels, les bâtiments, une voiture confondue. En tout cas, quand je vous suis malade, je vous fais cette nation normalement arriver au niveau du tarif de la pharmacie.
1: D'accord. Merci pour votre appel, cher ami. Merci, vous étiez donc le tout dernier intervenant ce matin. Merci à vous tous qui avez appelé. Merci, on va se retrouver demain jeudi. C'est encore un autre jour, une nouvelle transe de votre rubrique, la rubrique que vous animez vous-même. Merci de votre fidélité. On va marquer une courte pause et on revient juste après.
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1: Il est 7h partout au Bénin, mesdames et messieurs. C'est l'heure donc de faire place au mini-débat. Et ce matin, je suis avec Jacques Degoué. Bonjour.
14: Bonjour. Bonjour à tous.
1: Voilà, le Bénin est désormais engagé dans une nouvelle séquence politique avec l'installation, bien sûr, du gouvernement qui a été donc effectuée au lendemain de l'investiture du président Romuald Ouadah. Et après donc les premières orientations annoncées, une question se pose. Quelles sont les véritables priorités de ce nouveau gouvernement et surtout, quel contenu pour son programme d'action de gouvernement qui est annoncé pour être rendu public et donc en septembre prochain? Alors, pour commencer, Jacques, comment lisez-vous la mise en place de ce nouveau plan, je vais dire, ce programme d'action de gouvernement, justement?
14: Gouverner, c'est prévoir, oui. Tant coutume de dire. On a vu le président Patrice Talon qui a donné le bon exemple dans ce sens. On a eu un PAG 2016-2021, oui. Et un deuxième PAG de 2021 à 2026. On a même eu la vision Bénin 2060 qui a été officiellement lancée en 2025. Donc, il faut avoir une boussole pour la mise en place, la mise en œuvre des politiques de développement pour tout ce qui est priorité en ce qui concerne les domaines économiques, social, politique, infrastructure et autres. On ne peut pas se lever du jour au lendemain en tant que dirigeant, en tant que gouvernant et dire bon, on fait telle action aujourd'hui. Et puis, le lendemain, on décide d'exécuter une autre en fonction de ce qui nous vient par la tête. Mmh. Non, il faut avoir un guide, une boussole, comme on le dit. Et c'est dans ce sens qu'il faut saluer le lancement annoncé du programme d'action du gouvernement Ouadah en septembre prochain. Ça s'inscrit donc dans la droite ligne de ce que nous avons constaté ces 10 dernières années. Pour l'instant, on n'en sait pas grand-chose sur les as qui seront contenus dans ce programme du gouvernement-là. C'est certainement au lancement en septembre que nous allons être davantage fixés. Mais toujours est-il qu'il faut tenir compte des priorités de notre pays.
1: Voilà. Il faut, oui.
14: Compte tenu de ce que nous avons comme difficulté, comme défi à relever, je crois que les experts qui sont amenés, qui peut-être sont amenés actuellement à réaliser ce péage-là, vont nous donner vont utiliser ces as-là pour pouvoir nous fournir un document très important.
1: Voilà. Jacques Degoué, le précédent programme d'action du gouvernement, je vais parler de celui de l'ancien président Patrice Talon, avait beaucoup plus accordé une place importante aux infrastructures. Est-ce que selon vous, il faut continuer dans ce sens ou changer peut-être de priorité?
14: Oui, ça, effectivement, il y a eu pas mal d'évolutions ces dernières années en matière d'infrastructures. Je ne dis pas qu'il faut abandonner la construction des infrastructures. Hein. D'ailleurs, en ce qui concerne les routes, on dit souvent que la route du développement passe par le développement de la route. Mais je crois qu'il faut insister beaucoup plus sur l'éducation. Cette fois, nos programmes, les différents curricula de formation, il faut les revoir pour que eh bien, les jeunes qui sortiront des centres de formation, qui sortiront des universités, qui sortiront des écoles, puissent être quand même à même de de participer au développement du pays, de construire, d'entreprendre, parce que généralement pour construire ces routes, pour construire ces écoles, ces infrastructures, nous savons où nous allons chercher les experts. C'est à l'extérieur. Eh bien, si nous investissons dans la formation des jeunes, si nous avons des jeunes capables, des entrepreneurs, des ingénieurs, eh bien, ils peuvent réaliser ces infrastructures-là sur place, et c'est beaucoup d'économies pour le pays. L'argent reste sur place et ça nourrit en même temps l'économie locale. Mais si ce sont des gens que nous allons chercher ailleurs pour construire, eh bien, tout ce que nous avons envie de construire comme infrastructure, eh bien, ça ne nous arrange pas. Il y a écouté le président Patrice Talon lui-même qui en a fait cas lors de l'un de ses discours. Donc il faudra donc miser beaucoup plus, eh bien, tout ce que nous avons comme ressources sur la formation des jeunes, pour que ces jeunes-là servent de relais après pour la réalisation de ce que nous avons besoin comme infrastructure. Il n'y a pas que, bien évidemment, l'éducation. Il y a également les infrastructures sur lesquelles il faut poursuivre les différentes actions qui ont été entamées. Il y a également l'économie. Beaucoup de transformations également sur le plan économique ces dernières années, mais il faut poursuivre dans la dynamique d'industrialisation de notre pays.
1: Oui.
14: Il y a la GDIZ, mais la GDIZ à elle seule ne suffit pas, encore que la structuration de la GDIZ, quelque part, ça pose un petit souci. Il faut que nous puissions avoir des entreprises autonomes, des entreprises béninoises sur toute l'étendue du territoire national. Si nous avons des industries ici à Parakou, par exemple, s'il y a des industries à Tchaourou, à Djougou, à Natitengou, Lokossa, Cotonou, ainsi de suite, eh bien, c'est beaucoup d'emplois pour la jeunesse. On parle aujourd'hui de chômage, on parle aujourd'hui de sous-emploi. Et s'il y a beaucoup d'emplois, beaucoup d'industries, pardon, implantées sur toute l'étendue du territoire national, eh bien, ça va dynamiser eh bien, la production industrielle et ça va contribuer en même temps à la création de l'emploi. Donc, j'espère que ce programme d'action du gouvernement-là tiendra compte de ces priorités. Pour le reste, c'est de travailler un peu plus sur eh bien, le vivre ensemble des Béninois, sur la démocratie, la gouvernance, sur bien, tout ce qui est politique, pour que eh bien, les Béninois puissent participer où qu'ils se trouvent à la construction de notre pays.
1: Voilà, Jacques Degoué, il y a également un autre plan, même ce matin les auditeurs en ont fait cas, c'est le plan social. On parle de santé, éducation, le pouvoir d'achat, la protection sociale. C'est vrai que dans le domaine de la santé, de l'agriculture, nous avons déjà quelques mesures qui ont été prises juste au lendemain donc, de l'installation de ce gouvernement. Il faut, je vais dire, accélérer, peut-être, pourquoi pas avoir donc des mesures concrètes qui touchent directement le quotidien, j'allais dire, des populations béninoises.
14: Oui, je suis d'accord. Le social, on en parle toujours. On a reproché cela au président Patrice Talon. Il n'a pas trop misé sur ce domaine-là. Mais moi, je dirais que si on arrive à réaliser tout ce que je viens de dire en amont, le social, ça va être même de façon naturelle. Ça ne va pas être forcé. Si on a des industries partout, sur toute l'étendue du territoire national, et si les jeunes sont bien formés, n'attendent pas forcément le gouvernement, arrivent à entreprendre, arrivent à voler de leurs propres ailes, si on a une économie dynamique, une économie fleurissante, eh bien, on n'a même plus besoin d'attendre que le gouvernement décrète des mesures sociales, grand renfort médiatique et tout, et qui n'ont pas peut-être véritablement l'impact qu'on souhaite sur le terrain. Parce que quand vous interviewez les membres du gouvernement, ceux qui soutiennent les actions, par exemple, du président Patrice Talon, dont le mandat est terminé, ils vous diront que c'est le gouvernement qui a réalisé le plus de social. Et pourtant, à la base, les populations continuent de se plaindre. C'est dit que ce social-là n'a pas eu l'impact, enfin, au niveau souhaité par les populations. Donc, si on arrive à réaliser les priorités, c'est un peu comme si, comme le dit le proverbe, au lieu de m'apprendre
1: à manger du poisson,
14: il faut m'apprendre à pêcher. Donc, si on apprend aux Béninois à chercher eux-mêmes de l'argent, on crée des conditions pour qu'il y ait de l'argent dans le pays, eh bien, parce que c'est ça le nerf de la guerre.
1: Oui.
14: Ça tourne toujours autour de l'argent. Et que vous avez les ressources pour satisfaire vos besoins, pour réaliser vos priorités, vous n'avez même plus besoin d'attendre que le gouvernement vienne dire, bon, les soins seront gratuits désormais, l'école sera gratuite. Si vous avez suffisamment d'argent pour prendre en charge tout ça, vous n'attendrez pas forcément une action sociale, même si même si il y aura toujours quelque chose qui se fera, des populations démunies, ceux-là qui n'arrivent toujours pas à s'en sortir, des personnes de troisième âge pour lesquelles il faut prévoir des filets sociaux pour les accompagner afin qu'ils puissent également être considérés comme des citoyens.
1: C'est vrai qu'on attend ce programme d'action de gouvernement, Jacques Degbé, pour mieux, je vais dire, analyser en tout cas le contenu, mais il y a cette ambition-là. Il y a aussi une autre sur le terrain, c'est-à-dire concilier les ambitions avec les contraintes budgétaires.
14: C'est très important parce qu'il faut faire la politique de ses moyens.
1: Ah oui.
14: En termes de transparence budgétaire, il faut dire que le Bénin, c'est d'ailleurs le cas avec la plupart des agrégats macroéconomiques, il faut dire que le Bénin est un bon élève ces dernières années. Donc je compte sur le président actuel, le président Rumiel Ouadani, qui d'ailleurs est un économiste, un financier, qui saura mettre les points sur les i en ce qui concerne donc la gestion du budget, afin que nous ne nous retrouvions pas dans une situation compliquée. Il y a la dette également qui est là, on en parlera d'ailleurs tout à l'heure.
1: Ouais.
14: Les montants en termes de valeur absolue sont très élevés. On passe désormais à plus de 9000 milliards de francs CFA. Mais quand vous regardez le taux d'endettement, ça reste maîtrisable. Donc je crois que les cadres du ministère de l'économie et des finances seront faits tous les calculs qu'il faut pour permettre à ce que le Bénin continue de maintenir cette dynamique-là en ce qui concerne les agrégats macroéconomiques.
1: Voilà, merci à vous Jacques Degbé. Merci donc pour toutes ces précisions. Mesdames et messieurs, c'était le mini-débat. Dans la suite, tout à l'heure, vous aurez droit donc à l'entretien du jour avec le père Fortuné Badou. Il est le recteur du sanctuaire marial de Dassa-Zoumé. On fait avec lui le point global des préparatifs de l'édition 2026 de pèlerinage qui va se dérouler à Dassa-Zoumé. Et ce serait donc avec Louis Chabaloué la rubrique Monde de l'écho tout à l'heure. Jacques Degbé l'annonçait d'ailleurs, on parlera économie, vous le savez très bien, avec la dette publique. Le Bénin qui franchit là-bas des 9000 milliards de francs CFA, s'agit-il d'un niveau encore maîtrisable ou un signal d'alerte? Vous aurez donc la réponse de Jacques Degbé dans un instant. La rubrique pieds sur terre de ce mercredi avec Louis Chabaloué. On s'intéresse à la valeur écologique de l'IAM, un tubercule largement cultivé au Bénin. Vous le savez, mesdames et messieurs, le bulletin, c'est tout à l'heure. Juste après, vous aurez droit donc aux nouvelles sportives, sans oublier la deuxième lecture de la une des journaux dès qu'il sonnera donc 7h50 minutes. On va installer à présent le bulletin de l'information juste derrière cette transition.
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1: Akila Stako, bonjour.
16: Epiphane Chabi, bonjour. Bonjour à tous. Le programme d'action du gouvernement du président Rumiel Ouadani, bientôt rendu public, c'est l'assurance donnée par le ministre porte-parole du gouvernement Wilfried Léon Nungwedi lors d'une émission sur la chaîne nationale, conformément aux exigences du plan national de développement du Bénin Vision 2060. Les études sont en cours pour mettre à disposition du peuple ce document qui va servir de boussole pour les politiques de l'exécutif. Le ministre porte-parole est également revenu sur le congé actuellement en cours au niveau du gouvernement. Wilfried Néan Nungwedi précise que l'administration fonctionne normalement, même si le rythme a légèrement baissé avant la rentrée gouvernementale fixée au 2 septembre prochain.
17: Ouais, le programme d'action du gouvernement, on a commencé à y travailler. Le plan national de développement du Bénin, avec la vision 2060, il y a des délais qui sont prescrits pour tout nouveau président de la République installé pour sortir son programme d'action du gouvernement. Il sortira sous une forme ou sous une autre, pas forcément sous les formes qu'on a connues et avec le président Talon, mais on aura bien un programme d'action du gouvernement conformément aux prescriptions légales. Je sais ce qu'il y aura lors du premier conseil des ministres de la reprise, soit le 2 septembre. Rassurez-vous, que ce soit le président de la République, que ce soit les ministres, je vous ai dit, le travail continue, hein. Le rythme n'est plus le même, c'est tout. Donc les chantiers sont connus, préparés, et puis à la rentrée, ça ira avec un bon rythme.
16: On en parle depuis ce lundi. Un jeune maçon du nom de Marius Gouvidé est actuellement dans une situation critique après l'écroulement de la dalle d'une mosquée en construction à Badekparou dans la commune de Tchaourou. Grièvement blessé à la hanche, au pied et à plusieurs autres endroits du corps, il nécessite une prise en charge dont le montant est estimé à 5 millions de francs CFA. Et suite à notre reportage sur ce tram, la direction départemental du cadre de vie et des transports du Borgou et de l'Aliborie réagit. Conduite par le directeur Sani Orupibou, l'équipe s'est rendue tour à tour sur le site Théâtre du Drame à Sawararouga, à l'hôpital d'instruction des armées de Parakou, où la victime suit des soins ainsi qu'auprès des responsables de l'ONG qui assure la maîtrise d'ouvrage du chantier. Une visite sur le terrain qui a permis à la direction d'obtenir quelques brins d'informations et de constater des irrégularités dans l'exécution des travaux. Cependant, des zones d'ombre subsistent par rapport aux circonstances du tram. Sani Orupibou, directeur départemental du cadre de vie des transports chargé du développement durable.
15: Au stade actuel, personne d'entre nous ne peut dire voilà ce qui s'est passé. Mais ce que nous savons, c'est que, un, cette construction n'a pas suivi les normes techniques qu'il faut. Parce que lorsqu'on fait une dalle, il y a un délai de maturation de la dalle pour pouvoir décoffrer, voilà. Bon, ensuite, il n'y a pas un contrôleur. Le maçon travaille comme ça, livré à lui-même. Ça veut dire, même les agglos qu'il fait, il les utilise après quelle échéance? Personne ne peut dire. Et c'est pourquoi tout à l'heure, je le disais, même les gros chantiers que nous suivons, il y a des règles. Donc quand c'est une entreprise, l'entreprise travaille, mais il y a quelqu'un qui surveille l'entreprise. C'est pourquoi on parle de mission de contrôle. Les gens viennent, ils les voient, ils pensent que ce n'est pas les mêmes personnes. Hein. C'est pour éviter ce genre de drame. Parce que quand le maçon sait que lui veut finir vite pour aller entamer nos chantiers, mais tout de suite, il peut ne pas respecter les délais, il peut ne pas respecter les dosages, tout ce qui survient. Tout à l'heure, quand je leur ai posé la question, je leur ai dit, mais est-ce que vous êtes sûr que le dosage a été respecté? Ils ne peuvent rien dire, parce qu'ils ne savent pas. Et ils disent non, que lui vient voir les plans, si c'est bien fait. Si c'est bien fait là, avec les yeux, on ne sait pas si c'est bien fait. Hein.
16: L'organisation non gouvernementale Agir pour des services humanitaires ASSOU est le maître d'ouvrage de ce projet. Une organisation ayant une représentation à Cotonou, elle agit sous le contrôle d'autorités locales dans plusieurs communes, notamment à Tchaourou, où est survenu le drame. Le directeur du cadre de vie et des transports du Borgou et de l'Aliborie nous en dit davantage. Sani Orupibou.
15: La mairie est au courant de l'existence. C'est une ONG qui intervient un peu partout dans la construction des mosquées en zone rurale. J'ai dû relancer plusieurs fois pour qu'ils puissent me dire, mais non, parce que moi j'avais besoin des informations sur Tchaourou. Mais apparemment, ils me disent qu'ils construisent à Parakou ici, en zone rurale, à Ndali, à Perere, à Niké, j'ai dit, bon, dans tout le Borgou. Ils disent non, dans tout le Bénin. Donc apparemment, c'est pourquoi j'ai demandé, mais est-ce que vous avez une autorisation qui prouve que les autorités compétentes connaissent votre existence et savent ce que vous faites sur le terrain. Et c'est là où on nous a sorti un truc où, apparemment, le CA, c'est même pas apparent, parce qu'on a vu la signature du CA, le terrain qu'on leur cède, et c'est bien dit que c'est pour construire une mosquée. À ce stade, nous n'avons pas la version de la mairie. Il faut que maintenant, on se refait à la mairie pour savoir si exactement. Parce que même ce matin, j'étais à Tchaourou, et dans le cadre d'une autre activité, quand j'ai fini à Badikparou. Quand ceux-ci étaient arrivés au niveau de Badikparou aussi, personne n'était au courant, puis c'était dans un campul.
16: Sani Orupibou, directeur départemental du cadre de vie des transports du Borgou et de l'Aliborie, que vous suivrez en intégralité ce mercredi dans la deuxième partie du Grand Direct de l'Information. Il répond aux questions de Jacques Degbé. On parle d'éducation à présent. À quelques semaines de la rentrée scolaire 2026-2027, les opérations de transfert des apprenants d'un établissement à un autre ont déjà démarré dans les collèges publics de la ville de Parakou. C'est le constat au collège d'enseignement général Zongo de Parakou où l'opération a officiellement démarré ce lundi. Pour effectuer le transfert d'un apprenant, plusieurs pièces sont indispensables. Selon le censeur général du collège, les parents doivent notamment fournir les deux bulletins de l'année scolaire précédente, l'acte de naissance, le certificat de scolarité ainsi que d'autres pièces pour constituer le dossier. Victor Kossi Adjaoké, censeur du CEG Zogo de Parakou.
18: Oui, effectivement, les transferts ont commencé. Nous avons démarré lundi, Puisque nous sommes à moins d'un mois de la rentrée, il faut commencer à préparer ces ateliers qui rentrent dans le cadre, en réalité, des dispositions à prendre pour démarrer les cours le jour de la reprise des cours même. Alors, tout élève peut faire un transfert, mais il est souhaitable que l'élève soit accompagné de ses parents. Parce qu'il y a des enfants qui ne passent pas et voulant dribbler leurs parents, viennent faire le transfert. Donc nous faisons en sorte que ce soit les parents même qui viennent pour les transferts. Et le transfert se fait en deux phases. Il y a une phase physique où on a les deux bulletins de l'année précédente, l'acte de naissance. Il y a une fiche de transfert qui renseigne les motifs pour lesquels l'enfant veut se déplacer et le certificat de scolarité. Donc c'est ce dossier-là qui est consulté et mis dans une enveloppe qu'on envoie au collège d'accueil.
16: Ce responsable d'établissement appelle donc les parents qui envisagent de changer de collège à leur enfant à faire diligence. Il les invite à ne pas attendre la semaine de la pré-rentrée avant d'engager les démarches afin d'éviter les éventuelles difficultés liées à l'affluence et au traitement des dossiers. Victor Kossi Adjaoké, censeur général de ce Jezongo de Parako.
18: Je souhaiterais que pour les parents qui voudraient vraiment changer d'établissement à leurs enfants, qu'ils fassent diligence. Puisque avec la mesure de gratuité qui s'étend jusqu'en terminale pour les filles, on a commencé à avoir beaucoup de demandes. Il y a beaucoup de parents qui veulent quitter les privés pour les publics. Donc les places sont vraiment, vraiment limitées. Parce que notre capacité d'accueil là est limitée. Donc pour les parents qui veulent vraiment fréquenter aussi les zones, qu'ils fassent diligence. Il y a des classes même pour les promotions pour lesquelles on ne peut pas recevoir d'élèves. Les professeurs comme quatrième, avec les apprenants que nous avons qui ont repris, et ceux qui passent de la cinquième en quatrième, nous avons fait les statistiques. On est déjà à la moyenne de 62 à 65 par classe pour 9 classes de quatrième que nous pensons ouvrir. Alors, si on doit encore attendre les derniers jours pour dire aux parents qu'il n'y a pas de place, je ne sais pas bien. Donc les parents qui voudraient vraiment que quand ils fassent diligence, pour qu'on puisse leur expliquer les difficultés que nous avons pour qu'on puisse voir ensemble. Qu'est-ce qu'il faut faire? S'il y a un collège à côté, qu'on puisse les orienter vers ce collège.
16: Et parlant de la rentrée scolaire 2026-2027, 9 nouvelles formations professionnelles seront dans les lycées techniques au Bénin. Il s'agit entre autres des formations dans les domaines du bâtiment, de l'énergie, de l'automobile et du numérique. C'est une annonce du ministère de l'Enseignement supérieur, de la recherche scientifique en charge de la formation technique. Les apprenants formés dans ces différents métiers pourront obtenir le diplôme de technicien au métier DTM. À travers ces nouvelles formations, le gouvernement entend renforcer l'adéquation entre la formation professionnelle et les besoins du monde du travail. Les diplômés pourront ainsi exercer comme technicien installateur, agent de maintenance, dessinateur, projecteur, géomètre, topographe ou encore technicien réseau et sécurité informatique. Certaines formations offrent également des possibilités, j'y arrive, d'entreprendre notamment dans l'électricité, les énergies renouvelables, la climatisation, l'électronique, les services numériques, la mécanique automobile et le bâtiment. Les lycées techniques professionnels élargissent ainsi leur palette de formation pour la rentrée 2026-2027 avec l'ambition de donner aux jeunes des compétences directement mobilisables dans des secteurs essentiels au développement économique du Bénin. D'une information à une autre, l'Association nationale des communes du Bénin, ANCB, dispose d'un nouveau bureau. Les membres ont été élus ce mardi 18 août 2026. Principale information à retenir, le maire de Cotonou, Luc Nyakadia, prend la présidence de l'association. Il sera secondé par Idrissou Yaya, maire de Djougou, élu premier vice-président, et Christian Huetiou, maire de Ouida, désigné deuxième vice-président. Le secrétariat général revient à Zulkifil Zakari, maire de Parako, tandis que le poste de trésorier général est confié à Auguste Aïhongi, maire de Kovin. Ce nouveau bureau aura notamment pour mission de porter les intérêts des communes béninoises et de renforcer leur représentation dans les échanges avec les pouvoirs publics et les partenaires de la décentralisation. Autre volet de l'actualité, visiter un site touristique sans guide, c'est un peu comme lire un livre dont il manque les pages essentielles. Pourtant, le rôle de ce professionnel reste encore méconnu par le public. Informé, orienté, rassuré et fait découvrir le patrimoine culturel, historique et naturel. Voilà les principales missions du guide touristique. Grâce à sa connaissance des lieux, il transforme une simple visite en une véritable expérience de découverte pour les touristes. Mais ce métier exige bien plus que de connaître les sites touristiques. Il faut faire preuve de courtoisie et maîtriser l'histoire, les langues et les techniques de communication. Salifou Sogbovi est le président des guides touristiques du Borgo. Il nous en dit davantage.
19: Un guide, c'est toute personne qui prend en charge un visiteur, que ce soit au niveau national ou bien étranger, qui vient pour découvrir les lieux, les sites touristiques, caractère patrimonial aussi. Le guide est celui qui est chargé de commenter les informations liées à ces sites-là. Pour devenir guide, tout le monde n'a pas la même procédure pour devenir guide. Il y a divers chemins et c'est surtout ça, c'est de jour un jour que les réformes sont entreprises pour cadrer l'activité souvent. Guide, il est appelé à accueillir les visiteurs. C'est tout ça. La première des choses, c'est de faciliter la compréhension mutuelle entre les peuples, le dialogue entre les cultures. Il y a des spécificités culturelles et il faut savoir comprendre chacun et il faut œuvrer pour que les gens se comprennent entre eux. On s'ignore entre nous, c'est un rôle délicat de charnière.
16: De nombreux habitants ignorent encore les richesses touristiques qui les entourent. Selon Salifou Sogbovi, le guidage s'étend aussi à d'autres domaines, notamment l'artisanat. Salifou Sogbovi, président des guides touristiques du Borgo.
19: Vous savez qu'il y a beaucoup de sites touristiques, mais ça dépend de la valorisation. Certains vont s'imposer comme des centres d'attraction culturelle dans le Barotem. Par exemple, Parakouela est une ville capitale. Au nord Bénin, ici, nous avons un musée. Ce musée va vous permettre d'avoir une vue d'ensemble sur la culture des peuples installés dans cette région-là. Quand nous parlons de guidage, faut pas voir seulement le patrimoine matériel, non. Sinon, vous allez dire qu'il n'y a rien à voir. Alors que quand vous vous intéressez aussi à l'artisanat, ce n'est pas un métier qui se déroule en plein temps, c'est saisonnier. Nous sommes très contents d'en parler parce que c'est un métier qui n'est pas connu par beaucoup. Parce que quand je dis c'est pas connu, c'est le rôle. On vous prend comme des accompagnateurs des espions.
16: Et précisons que le tourisme ne se résume pas donc à la visite des sites. Il passe ainsi par la découverte des métiers artisanaux. Et voilà, c'est sur cette information que nous mettons un terme à ce bulletin matinal. Mais le grand directeur poursuit avec vous, Epiphane Chabi.
1: Merci à vous, Akila Setak. On va enchaîner avec les nouvelles sportives.
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1: L'actualité sportive ce matin, mesdames et messieurs, on démarre donc avec la 25e édition des championnats nationaux scolaires du primaire. La cité d'Equitoni accueille depuis le lundi 17 août 2026 la phase finale de la 25e édition des championnats nationaux scolaires de l'enseignement primaire. Placée sous la bannière de l'Union des associations sportives et culturelles de l'enseignement primaire, UACEP, l'événement rassemble pendant 4 jours de jeunes talents venus de tous les départements du Bénin. Le coup d'envoi a été conjointement donné par le ministre des enseignements maternels et primaires, Amar Kouyemanata, le ministre de l'enseignement secondaire en charge de la formation professionnelle, Clément Koutiade, le ministre conseiller Poulé Gbenou. C'était en présence des représentants du ministre des Sports de l'Éducation civique qui, dans son mot introductif, donc, a salué le choix porté sur la ville de Djougou pour accueillir cet événement. Ibrahim Kouetoni est également revenu sur l'importance du sport à la base. Ibrahim Kouetoni représentant du ministre des Sports et de l'Engagement civique.
2: Le sport à l'école participe pleinement à la formation intégrale de l'enfant. Il contribue au développement physique, mais également à l'acquisition des valeurs essentielles telles que la discipline, le respect des règles, le goût de l'effort, le dépassement de soi, la solidarité, le fair play et le respect de l'adversaire. À travers ces championnats, nous offrons à nos enfants un cadre d'expression, de découverte et d'épanouissement. Nous leur permettons également de révéler leurs talents et, pour certains d'entre eux, de se préparer à devenir des champions de demain.
1: Le ministre, dans une ambiance de faveur républicaine, le ministre de l'enseignement primaire, Amaku Yemanata, dans son allocution, souligné l'importance stratégique du sport et de la culture dans le parcours éducatif des enfants, s'inscrivant dans la vision d'émergence impulsée par le chef de l'État, Romuald Ouadahi. Le ministre a rappelé que la pratique sportive en milieu scolaire constitue un levier majeur pour former des citoyens accomplis. Amaku Yemanata a invité les jeunes participants à donner le meilleur d'eux-mêmes tout en gardant à l'esprit que la compétition doit demeurer un espace d'unité, de convivialité, de fraternité et de fair play. Amaku Yemanata, ministre des enseignements maternels et primaires, au lancement de cette 25e édition du championnat scolaire du primaire.
21: Cette séance sportive et culturelle qui s'ouvre aujourd'hui permet à nos écoliers de donner le meilleur d'eux-mêmes et de développer des talents dans différentes disciplines qu'ils affectionnent tant. Nous sommes ici en tant que représentants du gouvernement chargés d'éveiller la conscience de la jeunesse, d'encourager les jeunes à développer les talents et aussi à éveiller leur engagement civique en faveur de l'éducation nationale, en faveur de l'éducation morale. Donner à nos enfants les moyens de développer leur potentiel sportif et culturel, de révéler leurs talents, c'est aussi un devoir et une obligation du secteur de l'éducation.
1: Il faut dire que la réussite de cette 25e édition repose également sur la mobilisation de plusieurs acteurs institutionnels. Le ministre a salué l'engagement des responsables et encadreurs de l'UACEP. Il a également exprimé sa reconnaissance au ministère en charge des sports, de l'enseignement secondaire, de la santé et de l'intérieur pour leur accompagnement, ainsi qu'à l'Office béninois du sport scolaire et universitaire OPSU, les autorités départementales et communales de la Donga, les parents d'élèves, les acteurs traditionnels et religieux, ainsi que l'ensemble des partenaires ont également été salués pour leur contribution à la tenue de cette importante rencontre nationale. On parle toujours du football, du sport à la base, cette fois-ci avec la deuxième édition de la Ligue nationale qui est désormais lancée. Le tirage au sort de la compétition a été effectué ce mardi 18 août 2026 à Cotonou en présence du directeur de cabinet du ministre des Sports, de l'Engagement civique, Crépin Okoulou, du directeur général de l'Office béninois du sport scolaire universitaire Victor Soumolaoué, ainsi que de plusieurs responsables du département des sports. La compétition va se dérouler du 22 au 29 août 2026 au stade Goho à Aboumé, avec la participation des sélections des 12 départements du Bénin. Cette deuxième édition va réunir les jeunes sportifs de la catégorie U16, filles et garçons, autour de 5 disciplines dont le football, le basket, le hand, le volleyball et l'athlétisme. Les 4 sports collectifs sont organisés en 4 poules, donc de 3 équipes. L'athlétisme, lui, réunira les représentants des 12 départements dans les différentes épreuves prévues. Le directeur général de l'Office béninois du sport scolaire et universitaire, Victor Soumolaoué, a assuré que les dispositions nécessaires sont prises afin de garantir le bon déroulement de la compétition. On va parler mercato cette fois-ci avec Dodo Doku, qui retrouve l'Égypte pour un nouveau défi. Le milieu de terrain béninois de 22 ans quitte officiellement l'Exos au Portugal et s'engage avec Al-Araba Contractors en première division égyptienne. Après une expérience compliquée au Portugal, marquée par un faible temps de jeu, l'international béninois évidemment retrouve ainsi un championnat qu'il connaît déjà bien. C'est presque un retour en Égypte. Avant donc son passage au Portugal, Dodo Doku avait évolué sous les couleurs de Soumois CS entre 2022 et 2025. Il connaît donc parfaitement les exigences du championnat égyptien et y trouve un environnement familier. Son retour intervient après une saison 2025 et 2026 particulièrement difficile. Sur le plan sportif, le jeune milieu de terrain a très très peu joué. Une situation qui a faussement limité donc sa progression. À 22 ans, Dodou Doku espère désormais profiter de ce nouveau challenge pour relancer sa carrière, retrouver du temps de jeu, renouer avec la régularité. Son arrivée à Al Araba, Contractors, lui offre ainsi une nouvelle opportunité de s'exprimer, de confirmer les qualités qui avaient fait de lui un joueur suivi lors de ses premières saisons en Égypte. Voilà, mesdames et messieurs, nous allons marquer une courte pause et on revient juste après pour installer l'entretien du jour.
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1: Une édition placée sous le signe de la sauvegarde des valeurs écologiques, c'est la tournure particulière que prendra l'édition 2026 du pèlerinage annuel de Dassazoumé, prévu pour démarrer vendredi prochain. Ce rendez-vous annuel des fidèles des quatre coins du Bénin et d'autres horizons promet d'être un moment où spiritualité et respect de l'environnement cohabiteront. Les précisions nous ont été données par le recteur de la grotte mariale de Dassazoumé. Père Fortuné Badou estime le nombre de pèlerins attendus à 500 000 personnes et rassure au sujet donc des mesures sécuritaires prises. Il a été joint au téléphone par Ulrich Chabalou.
29: Père Fortuné Badou, bonjour.
30: Bonjour monsieur.
29: Nous sommes à quelques heures du démarrage du pèlerinage annuel de Dassa, édition 2026. À quelques heures de l'ouverture de cet événement, est-ce que vous nous rassurez que les petits plats sont mis dans les grands pour un bon démarrage et un bon déroulement de l'événement?
30: Merci monsieur le journaliste. À quelques 72 heures de l'événement, je peux vous rassurer que tout est fin prêt pour accueillir nos frères et sœurs qui viendront en pèlerinage ici à Dassa à partir du vendredi prochain.
29: D'accord. Quelles sont les innovations prévues pour le compte de cette nouvelle édition?
30: Alors, cette année 2026, l'innovation fondamentale, c'est de vivre le pèlerinage en tant qu'écologiste. C'est-à-dire, oublier à la maison les sachets non biodégradables et se conformer aux usages anciens qui est de se servir de son assiette, de son gobelet pour prendre l'eau et boire et pour ne pas se contenter des pures comme on le dit, qui sont des sachets polluants pour l'environnement et pour nous-mêmes, parce que nous sommes en train de nous battre contre les sachets non biodégradables. Nous avons eu à faire réaliser des émissions sur certaines antennes pour sensibiliser nos frères et sœurs qui vont se rendre ici à Dassa. C'est une de la grande innovation en matière du maintien de la sauvegarde de l'écosystème et de la santé de nos frères et sœurs. Parce que tout ça là, manger dans des sachets, du repas chaud, tout ça, nous avons des particules fines, des plastiques que nous en consommons et que nous digérons et qui apportent des déconvenues pour notre santé.
29: Dans le cadre de ce pèlerinage, Dassa accueille des milliers de pèlerins. Est-ce que sur le plan sécuritaire, les dispositions sont prises pour que le pèlerinage se déroule sans anicroche?
30: Oui, tout à fait prêt dans ce sens-là, parce que hier même à 17h, avec le préfet des collines et les différentes structures, à savoir la police républicaine, les sapeurs-pompiers, la DDS, des centres départementaux de la santé, etc. On a tout fait pour que Dakar fasse son point, son bilan, et on s'est rendu compte que tout est fin prêt. Au niveau de la police républicaine, pour la sécurité sur les axes et sur le site, le déploiement va être fait à partir de jeudi. Donc nous aurons au moins 600 policiers qui vont prendre part à cette organisation de pèlerinage, qui en a lui-même pour les corps afférents à cette structure-là. Maintenant, l'autre pressant, la santé corporelle. Voilà. Donc la direction départementale de la santé nous a rassuré que le ministère a tout mis en œuvre pour que tout se passe bien. Donc les ambulances, l'hôpital, les campagnes, voilà, tout ça est prêt. Et j'étais là tout à l'heure, c'est pour ça que je n'ai pas eu, avec le médecin coordinateur pour faire le tour et voir, faire le point de ce qui est possible, ce qui a été réalisé. Donc, tout est bien déjà pour accueillir nos frères et sœurs. Mais je voulais dire, au point de vue de sécurité, c'est nous-mêmes qui sommes d'abord les premiers agents de notre sécurité. Si nous voulons quitter notre maison pour revenir ici avec des moyens de locomotion, les bus, les taxis, nos motos, etc., que ce soit des engins et des moyens de transport qui soient en règle, qui soient en bon état et dans lesquels nous n'allons pas nous entasser comme des sardines, que nous respections la norme en matière de voyage dans notre pays et que les vitesses

0: de nos frères et sœurs, nos compatriotes. Vous voyez, tous les regards sont braqués sur Dassa ces jours-ci, et je peux vous dire que cette année, en matière de sécurité sanitaire, nous avons bénéficié de la part de M. Agon, maire de Edambo, des toilettes mobiles. Nous avions 6 dans la maison, mais nous avons convoyé 25 ce matin déjà. 26 toilettes mobiles avec tout le dispositif pour que ça soit opérationnel. Et nous tirons chapeau, donc il n'y a pas de souci pour aller aux toilettes. Donc avant, on a ceci par-ci, par-là, les gens vont faire de la brousse. Non, il n'y a plus à aller satisfaire ses besoins à la de la brousse, mais nous avons des toilettes mobiles en quantité suffisante.
1: On va aborder l'aspect spirituel de l'événement. En tant que chrétien ou simplement participant à ce pèlerinage, comment est-ce que je dois l'appréhender sur le plan spirituel?
0: Voilà, c'est l'aspect le plus important d'ailleurs, parce que c'est le spirituel qui conduit au matériel. Tout le matériel participe à la promotion du spirituel. Et dans ce sens-là, le programme est fait de cette manière que chacun puisse trouver sa place, quel que soit mon diocèse. Moi, en tant que pèlerin, en tant que pèlerine, je dois d'abord mettre l'événement dans la prière. Je dois me déplacer vers Dassa ou bien sûr à la maison, que je vais rester en communion avec ceux qui se portent sur ce lieu saint à Notre-Dame d'Aribo de Dassa. Et savoir que je ne viens pas en touriste, je viens en tant qu'un orant, bien orante, je viens prier, je viens demander des grâces, je viens rendre grâce au Seigneur par sa mère, la Vierge Marie. Et je dois avoir cette attitude d'obéissance et de respect des lieux. Obéissance et respect des lieux, et sur toutes les instructions qui me seront données pour que je puisse prier en toute sérénité, en toute quiétude et bénéficier des grâces nécessaires et repartir chez moi joyeux, joyeuse. Vous voyez, c'est fondamental. Avant, nous sommes à quelques jours, commençons le tridium de prière. Nous sommes en prière aujourd'hui, demain et jeudi, pour que tout se passe bien, que chacun de nous récite son chapelet pour cet événement-là. Hein, prions pour ça. Et qu'en arrivant, en venant d'abord dans nos taxis, dans nos bus, dans nos voitures personnelles, que nous puissions prier le chemin faisant. Et que nous respections les consignes qui vont que nous serons données sur le site pour que nous puissions être à l'aise. Notre maison commune, la Croix Mariale, c'est pour nous tous, pour nous toutes. Nous sommes dans l'obligation de vivre dans toute sérénité, c'est-à-dire dans l'esprit de piété nécessaire, de ferveur spirituelle pour que tout se passe bien.
1: Mon père, vous attendez environ combien de pèlerins pour le compte de cet événement?
0: Le minimum de pèlerins que nous attendons sur le site, c'est au moins 500 000. 500 000 pèlerins. Et dans la ville, le maire dit que l'année dernière, il était autour de 1 million dans la ville de Dassa, en cette période-là. Mais toute la ville n'est pas notre affaire propre. C'est la commune et puis le département qui s'en charge. Mais sur le site, nous attendons au moins cet effectif-là que je viens de vous donner. Et toutes les dispositions sont prises pour les accueillir. Alors, les messes commencent déjà le vendredi jeudi à 8h, c'est à 8h. Et la messe de clôture, c'est le dimanche à 9h30. Et elle sera présidée par son éminence, Dieudonné Cardinal Nzapalenga, archevêque de Bangui en Centrafrique, et qui est déjà dans notre pays depuis quelques jours et qui va vivre l'événement avec nous en tant que pèlerin. Donc on peut dire que c'est le légal du pape, un cardinal, c'est ça. Donc elle est dans le conseil du pape, Léon XIV, et vient pour présider cet événement dans notre pays. C'est une grâce pour nous, puisqu'une grâce est une bénédiction. Alors, tu vas prier pour notre pays, tu vas prier pour l'Afrique, tu vas prier pour le monde entier.
1: Père Fortuné Badou, merci pour votre disponibilité.
0: Je vous en prie, merci à vous, que Dieu vous bénisse.
2: Voilà. Les préparatifs de la grotte Marielle de Dassa Zoumé. On en parlait donc avec le père Fortuné Badou, qui est donc le recteur de sanctuaire de Dassa Zoumé. On va enchaîner, mesdames et messieurs, cette fois-ci avec la page économique. La dette publique béninoise qui franchit donc le seuil symbolique des 9 000 milliards de francs CFA, elle est désormais plus précisément de 9 122,2 milliards selon les données rendues publiques. Il y a de cela quelques jours par la caisse autonome de gestion de la dette. C'est quand même un niveau d'endettement assez impressionnant. Jacques Degbé, bonjour.
3: Bonjour, Epiphane Chabi. C'est le moins qu'on puisse dire. 9 122,2 milliards de francs CFA de dette. C'est un niveau historique. C'est 650 milliards de dettes en plus en l'espace de 6 mois comparé aux 8 472,2 milliards enregistrés à fin décembre 2026. Mais c'est surtout 4 fois la dette du Bénin par rapport aux 2113,05 milliards de 2016, l'année où le président Patrice Talon est arrivé au pouvoir. Alors oui, quand on fait une lecture en termes de valeur absolue, le Bénin affiche des chiffres impressionnants en matière d'endettement. La dette publique du Bénin poursuit sa hausse ces dernières années. Autre détail non négligeable à tirer du bulletin statistique de la dette publique du deuxième trimestre 2026 publié le 8 août dernier par la Caisse

0: taxe autonome de gestion de la dette, la CAGD, eh bien le Bénin se tourne beaucoup plus vers des structures financières étrangères tenaient sur les 9 122,2 milliards de francs CFA de dette actuelle. La dette extérieure représente à elle seule 7 275,9 milliards de francs CFA, soit près de 80% de l'encours. La dette intérieure n'est plus que 21% du portefeuille total. L'euro est la principale devise d'endettement du Bénin, 63,8%, suivi du franc CFA, 20,2%, et du dollar américain, 9,2%. Voilà donc l'essentiel à retenir quant à la structure actuelle de la dette béninoise.
1: Alors Jacques Degoué, plus de 9 000 milliards de dette publique. Le Bénin est-il toujours à un niveau maîtrisable ou s'agit-il d'un signe d'alerte?
0: À première vue, le montant impressionne Epiphane Chabi. 9 000 milliards de francs CFA de dette, c'est énorme, c'est beaucoup d'argent. Mais en matière de dette publique, le montant absolu ne suffit pas à apprécier la situation financière d'un État. Il faut surtout regarder un autre indicateur plus significatif, l'encours de la dette rapporté au PIB, le produit intérieur brut, ce que les économistes et financiers appellent le taux d'endettement, c'est-à-dire toute la dette du pays divisée par le produit intérieur brut, ce qui représente la richesse produite à l'échelle nationale. Et sur ce point, le Bénin est plutôt un bon élève dans la sous-région. Le pays reste sous le seuil communautaire de 70% de taux d'endettement fixé par l'UEMOA, l'Union économique et monétaire ouest-africaine, avec seulement un taux de 50,1% selon les données de la CAGD. Autre élément rassurant, aucun arriéré de paiement n'était enregistré à fin juin 2026. C'est dit que le Bénin paye régulièrement ses dettes. Le Bénin est solvable vis-à-vis de ses partenaires financiers. D'ailleurs, récemment, l'Agence internationale de notation financière Moody's a relevé la note souveraine du Bénin à BA3 avec une perspective stable, saluant notamment la dynamique de croissance en cours dans le pays, la consolidation des finances publiques et la gestion de la dette du pays. Alors, pour répondre à vos questions, est-ce que le Bénin est toujours à un niveau maîtrisable de dette? La réponse est sans embâge oui. Les 9 000 milliards sont-ils un signe d'alerte négatif? En tout cas, si l'on s'en tient au taux d'endettement qui n'est que de 50,1%, même si, il faut le dire, la progression de l'encours mérite tout de même une attention particulière, passée de 2 000 milliards en 2015-2016 à 9 000 milliards en 2020. 26, 10 ans à peine, c'est énorme et il est difficile de donner totalement tort à ceux qui sont inquiets, ceux qui craignent un risque de surendettement, même si on n'en est pas encore là.
1: Alors, vous dites qu'au-delà de tout, s'endetter n'est pas forcément un problème, mais surtout que l'on fait donc de l'argent emprunté. Qu'est-ce qu'on fait, j'allais dire, de l'argent emprunté? C'est la question qui doit être posée.
0: Oui, Epiphane Chabi, la dette, ce n'est pas une mauvaise chose. Voilà. Mais qu'est-ce que je fais avec les fonds empruntés? C'est là tout l'enjeu. Est-ce que je les investis dans le passif, c'est-à-dire dans des projets qui ne rapportent pas un retour sur investissement, ou par contre, je les mets dans des projets actifs qui me permettent de rentabiliser et de pouvoir rembourser? La question centrale devient alors celle de la rentabilité économique et sociale de la dette. Et c'est exactement l'analyse que fait le docteur Aimé Kokoudadé. Il est économiste, on l'écoute.
2: L'endettement n'est pas une mauvaise chose en soi. Il faut vraiment s'endetter pour de bonnes raisons, c'est tout. C'est tout ce qu'on demande. Si la raison elle est valable, si les projets d'investissement sont prometteurs, si le retour sur investissement est prometteur, il faut aller à l'endettement pour régler les problèmes d'aujourd'hui afin d'avoir les solutions demain. Parce qu'on espère gagner demain. Et comme on n'a pas aujourd'hui, il faut faire de prêts pour régler ce problème demain. C'est de ça qu'il est question. Et quand nous essayons de tutoyer un peu les chiffres en matière d'endettement, le Bénin n'est pas en train d'être extraordinaire sur le plan du volume d'endettement et autres. Nous avons des normes communautaires que nous n'avons pas encore surpassées. Et même s'il arrivait de surpasser ces normes, ce qui n'est pas encore le cas, c'est pour des besoins bien précis. Quand les projets d'investissement ne sont pas rentables, quand les projets d'investissement ne sont pas de nature à ce que l'emprunteur arrive à restituer, à rembourser les fonds empruntés, c'est là que ça pose un problème. Mais dès qu'on est viable, on est solvable, il n'y a aucun souci à se faire en ce qui concerne l'endettement.
0: Aimé Kokou Dadegnan, économiste, la dette publique au Bénin, elle permet d'ailleurs de financer des infrastructures, soutenir la transformation économique ou accompagner des projets susceptibles de générer à terme davantage d'activités et de recettes pour l'État. Alors, Epiphane Chabi, pas d'inquiétude, le Bénin continue de s'endetter de façon judicieuse.
1: Voilà qui l'a su. Merci à vous, Jacques Edebé. Mesdames et messieurs, c'était donc la rubrique Monde de l'écho. On parlait de la dette publique béninoise qui a franchi le seuil symbolique des 9000 milliards de francs CFA. Mesdames et messieurs, on va poursuivre pendant qu'il sonne donc 9h passé de 7h. Voilà, justement passé de 52 minutes par ici. On va enchaîner cette fois-ci avec la une des journaux, la deuxième lecture avec Merveille Odiakas du Sefima. Merveille, bonjour.
3: Bonjour, Epiphane Chabi. Bonjour à tous. On démarre par le quotidien Maison Fraternité qui titre « Réouverture de la frontière avec le Niger ». Wada y doit intensifier les efforts pour un dégel total. 40 ans de scène, le long chemin d'Angélique Kidjo vers Hollywood. Le matin, accès universel à l'eau potable en milieu rural. De Gorgounou, Ndali et Perere, le Bénin rapproche l'eau potable des ménages. Association nationale des communes du Bénin, Luc Yakadja, élu par ses pairs pour porter les communes vers une nouvelle étape. L'informateur, rentrée scolaire 2026-2027, l'État innove dans les lycées. Administration décentralisée, voici la nouvelle équipe dirigeante de l'ANCB. Libération, eau potable, le Bénin expose son modèle de transformation à Kigali. Le Télégramme, diplomatie, le président français Emmanuel Macron annoncé au Bénin. Rentrée scolaire 2026-2027, 9 nouveaux métiers de formation introduits dans les lycées techniques. Kaskiani Info, Bénin. Le parti Les Démocrates entre vigilance et reconnaissance. Des marigots au robinet, la révolution de l'eau potable dans le Borgou et la Libori. On termine par le matinal. Élu à la tête de la NCBE, Luc Yakadja prône l'unité. Le matinal. Tension autour de l'ouverture d'une carrière de à Semekwodji, maraîchers et population tirent la sonnette d'alarme.
1: Merci à vous, Merveille Odiakas. C'était la deuxième lecture de la une des journaux, mesdames et messieurs, la deuxième livraison. Vous retrouverez donc toutes ces différentes informations sur le site le www.fraternitefm.bj, les revues des titres en langue nationale et la revue de presse nationale également. Tout ceci à partir donc de 8h30. Akilas Tako, vous qui avez développé donc l'actualité vue et traitée par la rédaction, voilà, j'y arrive de la radio ce matin. Vous nous rappelez les titres du bulletin, Akilas, bonjour.
4: Epiphane, bonjour. Bonjour à tous. Dans les titres du bulletin matinal, après l'accident de travail dont a été victime un jeune maçon sous un chantier à Badekwaru, le directeur départemental du cadre de vie et des transports du Borgou et de la Libori s'est rendu sur les lieux pour constater de visu les circonstances de l'incident. Cette descente vise notamment à mieux apprécier les conditions dans lesquelles le drame s'est produit et s'enquérir de la situation sur le chantier. Après cette visite, le directeur départemental s'est rendu au chevet de la victime admise à l'hôpital d'instruction des armées de Parakou. Vous avez eu le point de cette descente dans le bulletin matinal. Et pendant ce temps, 9 nouvelles formations professionnelles vont ouvrir leurs portes dans les lycées techniques au Bénin dès la rentrée scolaire 2026-2027. L'annonce a été faite par le ministère de l'Enseignement supérieur et de la Recherche scientifique en charge de la formation technique. Les apprenants seront formés notamment dans les domaines du bâtiment, de l'énergie, de l'automobile et du numérique. Et quels sont les débouchés au terme de ces formations? Les précisions vous ont été servies dans le 7h. Et puis toujours chapitre éducation, les opérations de transfert des apprenants d'un établissement à un autre ont déjà démarré dans les collèges publics de la ville de Parakou. Constat fait au collège d'enseignement général Zongo dans le 3e arrondissement de la ville. Quelles sont donc les pièces à fournir pour effectuer cette démarche? Les détails étaient dans le bulletin matinal.
1: Voilà, donc nous les avons suivis à Kilasako. 7h55 minutes ce mercredi 19 août 2026. On refait mais la première partie du grand direct de l'information. Vous le savez bien, mesdames et messieurs, ce n'est pas terminé. On va juste marquer une pause et on revient juste après pour enchaîner donc avec la transition. La transition qui sera donc meublée par d'autres rubriques, à commencer par la question du jour. Et ce matin, on va parler donc justice. Pensez-vous que les Béninois maîtrisent le rôle des avocats et pourquoi ont-ils du mal à solliciter les services de ces professionnels du droit? On en parle dans la question du jour ce matin. Et puis la question d'actualité, on parlera de l'Association nationale des communes du Bénin. Vous le savez, c'est d'ailleurs l'actualité. Quelle priorité pour le nouveau bureau nouvellement installé? Le bureau qui a été installé avec Luc Nyakadja, le maire de la ville de Cotonou, à la tête donc de ce bureau, et qui a pour secrétaire général le maire de la ville de Parakouzoul, Kifli Zakari. L'entretien, le grand entretien, grand format, bien sûr. On sera avec Sylvain Sessi Beounou, chef du service des études et de l'orientation universitaire à l'Université d'agriculture. Quelles sont les opportunités de formation qu'offre l'Université nationale d'agriculture aux nouveaux bacheliers? Ça intéresse bien évidemment aussi bien parents de nouveaux bacheliers que des bacheliers qui peuvent suivre donc cette transe dès qu'il sonnera à 8h passées donc de 30 minutes. On sera ensuite avec Sani Oropibou, le directeur départemental du cadre de vie et des transports chargé du développement durable du Borgou et de la Libourie. On va s'intéresser à ce drame dont nous parlions il y a de cela quelques jours sur nos antennes, sur un chantier de construction à Badekwaru dans la commune de Tiaourou. Que retenir de la visite effectuée sur le terrain ce mardi? Et ensuite, ce serait donc la transition avec l'équipe de l'animation juste après donc la revue des titres en langue nationale. Merci de nous préférer pour vous informer.

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0: 8 passé de 2 minutes, mesdames et messieurs. Je vous le disais, le grand direct de l'information se poursuit donc par ici. On va enchaîner avec la transition. La transition ce matin, dans un premier temps, ce serait donc la question du jour avec Eluri Chabalo. Pensez-vous que les Béninois maîtrisent le rôle des avocats et pourquoi ont-ils du mal à solliciter les services de ces professionnels du droit? C'est la question donc adressée à nos amis, à vous qui nous suivez donc à travers la page Facebook. Certainement, vos réponses sont déjà nombreuses. On va décrypter ce sujet juste après. On revient donc pour la suite. La question de l'actualité, on reviendra sur le nouveau bureau de l'Association nationale des communes du Bénin avec Luc Nyakadia de Cotonou à la tête. On va parler donc de défis et les priorités voilà, de ce nouveau bureau donc en ce qui concerne la décentralisation, le développement des communes respectives du Bénin, les 77 d'ailleurs. Et puis on reviendra parler donc de cet entretien. On parle d'orientation. Des nouveaux bacheliers. Et là, nous sommes avec l'Université nationale d'agriculture de Kétou. Quelles sont les opportunités de formation qu'offre cette université? Ce serait avec Sylvain Sessi Gbeounou, qui est le chef du service des études et de l'orientation universitaire à l'UNAM, l'Université nationale d'agriculture. Sani Oroupibou, le directeur départemental du cadre de vie et des transports, chargé du développement durable de Bogou et de la Libourie, reviendra lui sur le drame qui s'est produit sur un chantier de construction à Badekwaro, puisque l'équipe a rendu visite donc à la victime et est allé également constater ce qui s'est passé sur le terrain. Vous aurez donc la quintessence de l'entretien qu'il a accordé donc à Jacques Degbé. Voilà, mesdames et messieurs, ce qui vous attend. On va marquer la pause avec Geoffroy Toli pour installer cette fois-ci Louis Chabalo.
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0: Le grand direct de l'information, Eluri Chabalo, bonjour.
2: Bonjour Epifane, bonjour à tous.
0: On va parler justice ce matin. Justice, droit, égalité. Pensez-vous que les Béninois maîtrisent le rôle des avocats et pourquoi ont-ils du mal à solliciter les services de ces professionnels du droit? Ça, c'est la question que nous avons adressée donc à nos amis à travers la page Facebook ce matin. Et déjà, Eluri Chabalo, pour vous, un avocat, est-ce qu'on peut vous demander c'est qui, même si vous n'avez pas fait le droit?
2: Je pense que l'avocat, c'est celui-là qui se distingue dans la société par son habillement. Vous savez, c'est des gens qui sont en toge de couleur noire généralement et tachetés légèrement de blanc au niveau donc je vais dire de leur poitrine. Ouais. C'est ces personnes qui officient dans les tribunaux, je veux dire dans les maisons de justice pour, disons, défendre les populations face à des situations de justice données, ou alors pour jouer ce rôle de prévention, c'est-à-dire on vous donne tout ce qu'il faut pour ne pas tomber dans le panneau quand il s'agit des sujets de joie. Et pour aller terre à terre, quand vous vous rendez dans les tribunaux, quand vous vous rendez par exemple dans les cours d'appel, ou vous vous rendez dans une salle d'audience pour un procès, celui-là qui soit est défenseur ou représente le ministère public quand même pour apporter des arguments qu'il faut pour défendre soit son client, et quand il est du côté du ministère public pour apporter les preuves qu'il faut pour incriminer, je vais le dire comme ça, en griffe j'allais dire le client, ce sont ces personnes qu'on appelle des avocats. Et selon sa position au sein du séance, je veux dire lors de cette plénière qui est consacrée au jugement de la personne, lors de cette rencontre au cours de laquelle on dit le droit de la personne, et selon sa position, l'avocat porte un nom. Soit il est, je l'ai dit tout à l'heure, avocat de la défense, soit il est, je veux dire, celui-là qui représente le ministère public, oui. Ou alors dans la salle vous rencontrez des magistrats. Ça, c'est encore une autre catégorie dans le secteur des droits. Ces magistrats, généralement des juges qui sont appelés à recevoir les arguments des différents avocats, qui sont appelés également, Epifane Chabi, à recevoir les résultats des instructions, c'est-à-dire des enquêtes qui ont été menées dans le cadre de ce procès-là, et qui sont appelés à écouter également les témoins s'il y en avait, qu'on invite à la barre, et qui sont appelés à écouter les prévenus eux-mêmes, et qui à la fin tranchent généralement. Donc l'avocat, c'est celui qui vous aide si vous êtes en situation avec la justice. C'est également celui-là qui peut intervenir dans votre entreprise, parce qu'il y a des avocats privés qui sont consacrés, genre avocats de droit privé, je veux dire,
0: oui,
2: qui sont consacrés spécialement à toutes ces questions qui sont consacrées, je veux dire, à votre entreprise, au fonctionnement de votre entreprise, des litiges avec un employé ou avec une autre entreprise et tout. Les avocats interviennent partout. Epiphane Chabi, pourvu qu'il y ait question de justice ou de contentieux lié, bien entendu, au test à la loi.
0: D'accord. Alors, est-ce que vous avez l'impression aujourd'hui, Louis Chabalo, que les Béninois ont un accès facile à ces professionnels de droit?
2: Non, les Béninois n'ont pas un accès facile aux professionnels de droit, comme vous les appelez si bien, parce que nous avons une maîtrise partielle de leur rôle, de leur importance dans notre société. Il y a bien des raisons qui expliquent pourquoi les Béninois ont du mal, par exemple, à adopter un avocat, à s'offrir les services d'un avocat, ou simplement, je veux dire, à parler d'un avocat comme si, par exemple, on parlait de sa poche.
0: Ouais.
2: Ça va être un peu, ça va être nouveau si on arrivait à atteindre ce niveau-là dans notre société.
0: Uh-huh.
2: Mais c'est ce qui est essentiel parce que vous voyez combien d'apprenants, je veux dire, d'étudiants sortent des facultés de droit par an,
0: ouais,
2: et qui ont la chance de devenir avocat sur le terrain. Ils sont très nombreux, mais leur rôle, je veux dire, leur importance dans la société s'arrête à ces quelques personnes qui maîtrisent réellement ce qu'on appelle, je veux dire, le rôle de l'avocat, qui les sollicite de temps à autre, alors qu'ils sont là en réalité pour tout le monde. Que tu sois, je veux dire, le plus démuni de la société, ou tu sois peut-être le plus riche de cette société-là, que tu sois quelqu'un qui peut-être, je veux dire, n'est pas nanti du tout, mais qui a besoin d'être défendu. C'est d'ailleurs pourquoi, vous savez, l'État vous commet parfois d'office des avocats. Vous êtes dans certaines situations et face à la justice, et on vous affecte un avocat qu'on appelle des commis d'office.
0: Ouais.
2: Et là, c'est l'État même qui prend les dispositions pour que cet avocat vous défende parce que vous en avez besoin. Normalement, vous ne pouvez pas aller à un procès sans qu'un avocat ne puisse vous défendre. Et quand c'est votre avocat, eh ben, vous avez la possibilité de mieux bénéficier de ses services plutôt qu'il s'agisse d'un avocat qui est commis d'office et qui peut-être n'est pas fier de ses honoraires, parfois, ça arrive dans tous les secteurs, méconnaît la déontologie de son milieu professionnel. Il va pas se donner à fond. Il va pas mettre tous les moyens qu'il faut pour vous défendre. Et parfois, une situation qui pourrait peut-être déboucher à une décision où vous êtes, je veux dire, en liberté peut-être avec ceci, ou peut-être vous avez une peine beaucoup plus réduite, il ne fait pas assez d'efforts parce que justement, il n'est pas satisfait de ses honoraires. Je dirais donc, pour répondre précisément à votre question, Epiphane Chabi, que la maîtrise du rôle de l'avocat reste encore insuffisante chez une bonne partie des Béninois. Beaucoup associent principalement l'avocat aux affaires judiciaires, aux situations de conflit, alors que son intervention, je le disais, peut être également préventive, c'est-à-dire vous avez un avocat simplement pour avoir des conseils juridiques auprès,
0: ouais,
2: de votre avocat. Dans les pays développés et qui ont opté pour cela, qui sont ancrés, je veux dire, dans la maîtrise, la culture même du rôle de l'avocat, vous voyez que sans même avoir une situation, on a un avocat de notre famille, comme généralement on a un médecin de famille. Chez nous, on est en train de tendre vers ces réalités-là. Ce n'est pas encore une réalité chez nous maintenant. Et vous pouvez avoir l'avocat juste pour un conseil juridique. Je veux vendre ma parcelle, j'ai besoin d'un conseil juridique. Je veux dire, j'ai un petit souci dans mon entreprise, j'ai besoin d'un conseil juridique. Et il y a bien de choses comme ça qui semblent plus ou moins banales, mais qui ont, je veux dire, qui nécessitent qu'on nous donne des conseils de spécialistes. Et surtout, des questions de droit pour qu'on évolue sans vraiment avoir l'impression de marcher sur des œufs ou sans mettre les pieds là où on ne devrait pas. Les avocats vous accompagnent également, par exemple, dans la rédaction ou dans la vérification d'un contrat. Et c'est très important.
0: Oui.
2: Moi, je veux faire un contrat avec quelqu'un. Je veux nouer une relation, un partenariat quand même avec quelqu'un. Même si c'est un partenariat qui semble ne pas avoir de poids, d'importance, on ne sait pas demain ce que ça va accoucher. On ne sait pas ce que ça va générer demain comme situation conflictuelle avec ce nouveau partenaire qu'on est en train d'avoir. Et donc, c'est toujours bien de s'offrir les services d'un avocat pour qu'il mette l'accent précisément sur ce qui vous revient de droit, ce que vous ne devez pas faire, ce qui lui revient de droit et ce qu'il ne doit pas faire. Celui qui vous a apporté le contrat, je suppose, il a pris les services d'un avocat pour vous proposer les tests. Mais si son avocat a fait les tests, a écrit, a proposé, a pondu le test en faveur de lui, je veux dire dans son avantage, mais il est important que vous ayez également votre avocat pour lire et pour voir peut-être à ce niveau où il a des pièges. Vous savez, même à l'Assemblée nationale, quand il est question d'adopter une loi, de prendre un test, et bien entendu, on sollicite les services de ces professionnels des droits-là qui vont expliquer juridiquement, je veux dire, l'importance, l'impact et même, je veux dire, la portée juridique de ce document avant que la commission ne puisse statuer, donc amener le sujet en plénière. Les avocats sont très importants parce que moi, à mon avis, ils nous aident à éviter des litiges dans beaucoup de situations, en plus des procès qui nous aident à défendre. Mais vous allez certainement me demander, Epiphane, mais pourquoi les gens ne s'offrent pas leur service au-delà de les méconnaître, au-delà de ne pas maîtriser réellement leur rôle? Pourquoi les gens ne s'offrent pas leur service? Moi, je pense simplement que c'est en raison du coût des prestations.
0: Oui.
2: Au Bénin, on a comme l'impression qu'il faut être riche pour s'offrir un avocat. Et ça, ce n'est pas faux. Hier, simplement parce qu'on a initié la question du jour, j'ai voulu savoir mais à peu près combien un avocat pourrait prendre. Vous savez, c'est même difficile pour eux de se prononcer. Parce que j'ai appelé jusqu'à deux avocats, deux personnes que je connais, un juge, un avocat. Le juge m'a mis en contact avec un avocat pour avoir des chiffres précis. Je l'ai appelé, il avait du mal à me dire combien il pourrait prendre pour un procès. Il a dit il faut qu'il soit en présence de la situation d'abord et tout. Mais je pense que c'est une langue de bois. Comme excuse du peu, l'État devrait même rendre public. Vous voyez, quand je veux faire une prestation, il y a des secteurs donnés où quand je veux faire une prestation, les prix existent. Même dans le secteur de l'agriculture, l'évolution des prix se fait en dents de scie. Et on dit ce mois, par exemple, la tomate a chuté, le mois prochain, ça a augmenté, le maïs a chuté, ça a augmenté, ainsi de suite. Même dans ces cas précis-là, regardez, l'INSTAD arrive à nous mettre à disposition des statistiques sur les prix, l'évolution des prix. Et mais quand je prends, par exemple, la scolarisation des enfants, on connaît à peu près combien ça coûte une scolarisation quand c'est dans le secteur public et même le privé, il y a un plafonnement. Et dans bien de secteurs, je ne sais pas quel exemple me passe par l'esprit là, mais chez les avocats également, je voudrais que désormais je sache que quand je veux solliciter l'avocat pour ses services dans mon entreprise, pour ses conseils juridiques dans mon entreprise, je sais combien il doit payer. Quand je dois solliciter l'avocat pour un procès, je sais combien il doit payer. Quand je dois solliciter l'avocat pour telle ou telle ou telle autre chose, il faut que j'ai une idée de combien je pourrais payer. Et donc, je me base sur cela pour solliciter ses services, pour ne pas me retrouver en face, je veux dire, d'un avocat qui me propose de payer énormément parce qu'il estime que ma situation est très compliquée. Mais chez nous, vous savez, généralement, c'est quand tu te retrouves aux portes de la prison ou bien quand tu es déjà enfermé que tu bénéficies d'un avocat ou que tu penses maintenant prendre un avocat. Donc, il y a le coût de prestation. Quand un avocat te dit, je vais prendre 600 000 francs, j'ai appris sans vraiment dire quelque chose de précis, que par exemple les avocats commis d'office, vous savez que l'État les paye en réalité. Les avocats commis d'office prennent jusqu'à 400, 600 000 francs, une fourchette entre 400 à 600 000 francs par procès. Donc, vous imaginez un habitant de Parakou qui, et plus est, court toujours, je veux dire, après sa pitance journalière, veut toujours subvenir à ses besoins, les besoins de sa famille, ou même quand c'est quelqu'un de vraiment à l'aise dans la société, vous voyez cette personne s'offrir des services d'un avocat à 600 000 francs, l'argent d'une moto. Et donc, c'est compliqué, ça, il faut le dire. Il faut qu'on réduise l'accès aux avocats à travers les coûts de prestation. C'est très important. Et au-delà de ça, il y a la méconnaissance des procédures. C'est très important. Il faut qu'on en parle aussi. Le Béninois ne connaît pas la procédure en ce qui concerne le droit, la justice, la belle preuve. Vous savez que quand on m'interpelle et que j'ai un bon comportement, la police vient m'interpeller Et j'ai un bon comportement. Par exemple, on vient, on dit, monsieur, on vous interpelle, vous avez une situation avec la police.
0: Ouais.
2: Je tends mes mains, si on doit me menotter ou que je dois les suivre simplement, c'est une interpellation. Je vais là-bas, vous savez que j'ai la possibilité de ne pas m'exprimer si mon avocat ne se présente pas. Si tu fais ça au Bénin, attention, hein, on va te bastonner. Hein. Non, mais je dis la vérité. Je dis la vérité, on sait comment parfois les policiers arrivent à violenter les populations. Je ne sais pas si c'est dit dans les tests comme ça. Non, mais non. Mais quand il arrive que un policier ne fait pas bien son travail et dans la procédure, il arrive à me violenter, comme ce qu'on a connu avec le cas de Feissala Parakou.
0: Ouais.
2: Et malheureusement, le jeune n'est plus en vie aujourd'hui. On a suivi le procès jusqu'à la fin. Vous avez vu comment on a condamné ces policiers-là? Ça dit que si je suis violenté par un policier et que je dis, bon, tu as fini ta procédure, non? Tu m'as condamné ou tu ne m'as pas condamné. On a terminé. Maintenant, tu vas violenter. J'ai les preuves. Moi-même, j'intente un procès. Le policier, là, va répondre de ses actes. Mais on ne connaît pas ça au Bénin. D'abord, on t'influence quand tu vois le policier. Mais apparemment, tu paniques, tu as peur. Si toi-même, tu ne te reproches rien, ça ne devrait pas arriver. Si le policier te dit, eh, monsieur, je vais t'attendre. Pourquoi le Béninois, dès qu'il voit le véhicule du policier, le premier réflexe est de prendre la fuite? C'est parce qu'on ne maîtrise pas la procédure. Ça ne devrait pas être ça. On peut t'interpeller. On peut dire, ah monsieur, qu'est-ce qui s'est pas passé? Et qu'est-ce qui s'est passé ou qu'est-ce qui n'a pas marché, je vous l'ai dit. Et tu t'expliques et on dit, ah d'accord, excusez du peu, il fallait qu'on comprenne la situation.
0: Ouais.
2: Merci d'avoir répondu à l'appel de la police. Et vous rentrez chez vous. Moi, j'ai dit, ah, connu de ces cas-là, moi, pas personnellement. J'ai dit, ah, reçu une fois l'appel d'un policier. On a dit, ah, monsieur, vous êtes convoqué pour tant, présentez-vous au commissariat. Et puis, si tu ne te présentes pas, on va te chercher. Eh bien, c'est toi-même qui aurais voulu. Certains vont prendre la fuite. Je suis allé, bah, on m'a expliqué la situation. J'ai dit, c'est comme ça, ça s'est passé. C'est comme ça, ça s'est passé. Qu'est-ce qu'on doit faire? On a dit, retournez chez vous, mais restez à la disposition de la police parce que l'enquête n'est pas terminée.
0: Ouais.
2: Et on est allé jusqu'au bout de la procédure. Je suis sûr que si c'est quelqu'un d'autre, mais on va fuir. Pourquoi? Pas parce que la personne a commis l'acte forcément. Hein. Parfois, c'est des innocents qui prennent la fuite comme ça. C'est simplement parce que la personne ne maîtrise pas la procédure. Et on sait comment les policiers aussi se comportent avec les gens, parfois au niveau de ces commissariats-là. Vos droits sont bafoués, parfois. Il y a des agents qui sont indélicats. Ce n'est pas tout le monde, ça il faut le dire. Et je pense que de plus en plus, dans le rang des policiers également, et la police républicaine au Bénin, on est en train d'avoir des agents qui sont un peu plus allés à l'école que ceux du passé. On est en train d'avoir des agents qui n'ont pas eu simplement le BPC. Et donc, c'est des gens qui maîtrisent un tant soit peu les réalités, même si ce n'est pas le droit précisément. Et ils arrivent à respecter les droits de ces personnes-là. C'est des gens qui ont bien fait l'école de police, si je dois le dire comme ça. Et ils arrivent à respecter la procédure, à ne pas forcément violenter quand il ne faut pas, à ne pas faire tant quand il ne faut pas. Et donc, je pense que la maîtrise de la procédure est très essentielle. Si tu maîtrises la procédure et que le coût, l'accès aux prestations des avocats n'est pas, je veux dire, une chose difficile, compliquée, mais ça va être facile de solliciter les avocats. Mais la perception de tout le monde au Bénin, descendez tout à l'heure du studio Epiphane, la première personne que vous allez rencontrer, que cette personne soit Geoffroy Toli ou alors que ce soit Copa au pied de l'étage, demandez-lui pourquoi tu ne prends pas un avocat. Ils vous diront que c'est trop cher. C'est la perception, la première perception que nous avons. Je crois qu'il faut qu'on change ça. C'est très important parce que les avocats ont une importance, comme je l'ai dit tout à l'heure. Et la réticence qu'on observe également, c'est parce que les avocats restent fermés. Il faut qu'ils sortent de leur cocon eux-mêmes. Il faut qu'ils organisent, par exemple, des sorties. Il faut qu'ils organisent, je veux dire, des ateliers, des communications pour informer davantage la population. Qu'est-ce que ça coûte aux... je veux dire, à l'ordre des avocats du Bénin, d'organiser des ateliers, d'employer par exemple les acteurs, les professionnels des médias, de ce qui fait effectivement leur fonction dans la société, du rôle qu'ils jouent véritablement. 3 jours d'immersion, pourquoi pas 3 jours à chaque semestre ou peut-être à chaque trimestre où on fait une campagne sur 1 an, 2 ans et on rencontre des professionnels des médias partout dans le pays où on explique le rôle de l'avocat. On explique comment il faut avoir accès à l'avocat, comment il faut pas être réticent quand on parle avec l'avocat. Quand ils organisent ces ateliers, par exemple avec les chefs de quartier pour les imprégner de leurs droits, de leurs devoirs, quand ils organisent ces ateliers avec même les chefs d'entreprise pour permettre de faire connaître véritablement leur rôle dans la société, leur importance, je pense que ça va les aider. Ce que nous sommes en train de faire, fait là, on appelle ça une consultation. Mais on ne peut pas être payé pour ça. Ça, c'est le rôle de la radio. Pour les accompagner, pour les aider à être bien visibles, je veux dire, dans le rôle qu'ils jouent dans, dans la société. La sensibilisation est très nécessaire, moi, je le pense, pour rapprocher davantage les citoyens du droit et leur faire comprendre que consulter un avocat Epiphane peut aussi permettre d'éviter des erreurs, des conflits et parfois des dépenses beaucoup plus importantes que ce qu'on fait quand on n'a pas la maîtrise de ce secteur-là.
0: D'accord. Voilà, on va passer aux commentaires cette fois-ci, Louis Chabalou.
2: Sur Facebook, les commentaires ce matin sont allés dans tous les sens, comme chaque matin. Et le tout premier, c'est celui de Samuel Ola Kembi. Long commentaire, comme à son habitude, il dit « Très bonne question du jour. » Le droit concerne tout le monde, mais on ne le sait pas. Est-ce que les Béninois maîtrisent le rôle des avocats? Non, pas vraiment à 100%. Beaucoup pensent que l'avocat sait seulement quand il y a un gros problème, c'est-à-dire prison, tribunal ou bagarre. Or, le rôle d'un avocat, c'est plus large que cela. C'est un conseiller, c'est un défenseur, c'est un médiateur. C'est également le protecteur de nos droits. Beaucoup de gens ne savent pas qu'on peut voir un avocat juste pour demander des conseils. Et pourquoi on a du mal à solliciter ces avocats? Il a répondu à ce deuxième pan de la question. Il dit, le coût est exorbitant pour avoir accès. L'avocat est cher, simplement. La peur et la méfiance, on ne connaît pas véritablement quel rôle joue cet avocat. Il y a la culture du règlement à l'amiable qui est très répandue dans notre pays. Et ce n'est pas faux. Je pense qu'il met le point d'honneur sur, un aspect essentiel, le règlement à l'amiable chez nous. Quand une situation se passe, par exemple, ça oppose Epiphane et Ulrich, on appelle le plus sage. On peut appeler, Aristide Ouensou pour dire, bon, toi, tu es un peu plus âgé que nous. Tu peux être un peu plus sage, tu n'es pas impliqué dans la situation, essaye de nous gérer ça. Dans les quartiers, généralement, vous voyez, même pour les conflits entre éleveurs et agriculteurs, on préfère que vous allez voir le chef du quartier et qu'il gère à l'amiable la situation avant que, au cas où la situation n'est pas maîtrisée à son niveau, on se rend dans un commissariat pour trouver peut-être la solution ultime. Maman Soule Kuchika Kabirou dit bonjour mes chers journalistes, juste pour le soutien. Merci, merci pour votre soutien, monsieur. Nawal, bonjour, Radio Fraternité. Un citoyen moderne béninois ne peut pas prendre un avocat à cause du manque d'argent. Nawal Sourokou s'en arrête là, Déborin. Le roi Melchior dit normalement, lors d'une interpellation policière, un avocat doit être attribué d'office par l'État et gratuitement pour les procédures judiciaires. Mais si la police t'interpelle et que tu as la malchance de tomber dans ces suis des personnes qui ont une nervosité aiguë, mais monsieur, tu es foutu. Ça, c'est notre pays de droit. Il faut qu'on revoie beaucoup de choses dans ce domaine juridique. Voilà qui revient sur un aspect que j'ai souligné tout à l'heure. Ouais. Parfois, tes droits sont bafoués quand tu es interpellé par la police. Et ce n'est pas du tout bien. Les policiers doivent également respecter le droit des citoyens. On ne vous refuse pas d'interpeller, mais il faut respecter scrupuleusement le droit de cette personne-là. Quitte à ne pas retrouver, vous retrouvez, je vais dire, vous-même en porte-à-faux avec la justice.
0: Ah oui.
2: Et quand ça arrive, vos patrons vont se laver les mains. Regardez, je donne le cas de Faisal. Faisal qui est un jeune à Parakou qu'on connaît très bien et qui, lors d'une interpellation policière, juste parce que le jeune a dit « Mais vous ne fouillez pas mon téléphone, on l'a battu à mort. » Est-ce que le policier là connaissait ses droits? Heureusement que la justice a été dite, le droit, je veux dire, a été dit, et que ces policiers répondent aujourd'hui de leur forfait. Mais il y a bien d'autres policiers qui posent des actes qui ne vont pas jusqu'à ce niveau-là, mais des actes quand même. Quand tu vois la personne a interpellé et que tu cries, tu vocifères sur la tête de la personne, c'est déjà ne pas respecter ses droits. Qu'est-ce qui te donne le droit de crier sur moi parce que tu penses que tu es policier? Non, du tout pas. Tu m'interpelles, dis, ah monsieur, vous êtes en état d'arrestation, suivez-moi. Si la personne dit non maintenant, ou pose peut-être, oppose un refus ou un comportement bizarre, tu peux maîtriser la personne et l'amener au commissariat. Mais là, mais on vient, on veut montrer qu'on est le policier tout puissant. Quel policier tu peux être si la population n'existe pas? Donc, il faut que les policiers aussi aient de jugeote, que les droits des populations soient véritablement respectés. Mohamed Sambo, bonjour la radio. Pour ma part, oui, les Béninois maîtrisent bien leur rôle d'avocat. Le seul problème auquel ils sont confrontés, c'est d'abord la lutte contre la pauvreté. dans un pays où les gens peinent à s'offrir deux repas par jour, dans un pays où nous devons faire face à de multiples problèmes, quels moyens disposent les populations pour se payer un avocat en justice? C'est une grosse question pour répondre à la question du jour, mais il répond lui-même, il dit, c'est quasiment difficile. Encore que le fait d'avoir un avocat n'exclut pas forcément la prison.
0: Ouais.
2: C'est pourquoi aujourd'hui, il est difficile de solliciter un avocat dans ces conditions. Je vous donne un exemple, un individu qui peut être, à cause de la misère, commet un crime grave qui le conduira droit en prison. C'est après l'avoir fait qu'il court pour avoir la somme pouvant lui permettre d'avoir un avocat. Vous voyez, c'est très difficile. Comme je le dis souvent, je peine à m'offrir un pain sec de 100 francs et c'est moi qui pensera mettre à ma disposition un avocat. En tout cas, écrit-il, c'était Mohamed Sambo qui signait son grand retour. Il a précisé, bonne journée à vous. J'espère que c'est un retour pour un retour et pas un retour simplement pour repartir au bout de quelques jours. La question du jour de demain, on va voir si Mohamed Sambo sera également avec nous. Frido El Hadj, bonjour fraternité. Est-ce que les Béninois maîtrisent le rôle des avocats? Pas totalement. Beaucoup savent que l'avocat défend au tribunal, mais le rôle est plus large. Les conseils juridiques, par exemple, aider à rédiger un contrat, éviter un problème avant qu'il n'arrive, la médiation, régler un conflit à l'amiable sans aller au tribunal, l'accompagnement en procédure administrative, droit foncier, droit du travail, droit de la famille. Le reflet est encore aujourd'hui ceci. J'appelle l'avocat quand je suis déjà à la porte de la prison ou au tribunal. Or, il sait toujours à prévenir. Et c'est ça qui est très important. Pourquoi ont-ils du mal à solliciter le service? C'est simplement à cause de l'argent. Et quels sont les freins principaux? Il précise la méfiance, la méconnaissance. Les idées reçues sont ceci. L'avocat va allonger la procédure pour gagner plus d'argent avec toi. Franck Tosoupe, bonjour la radio. Bon, nombre des Béninois ne maîtrisent pas le rôle des avocats, c'est pourquoi ils n'en prennent du tout pas. Il faut une communication autour pour montrer son importance. Merci à Franck Tosoupe qui nous écrit, il n'a pas précisé son quartier aujourd'hui, ce n'est pas bien grave, on poursuit. Adiyemi Mohamed Imoru, salut Fraternité FM. Une grande partie de la population béninoise ne maîtrise pas le rôle des avocats. Il en est de même pour d'autres spécialistes des questions d'actes juridiques comme les notaires, comme les huissiers de justice, etc. Cette ignorance ou non-maîtrise du rôle de ces spécialistes, notamment celui des avocats, s'explique par plusieurs raisons, notamment l'analphabétisme chez certaines populations, l'insuffisance de la communication des structures concernées sur leur rôle dans la société. Le Béninois ne sollicite les services des avocats qu'en cas de difficulté extrême. Ils ignorent, je veux dire, leur importance dans le contrôle. Le conseil a-t-il écrit pour les entreprises, les sociétés, les hommes d'affaires, pour le développement de leurs activités? La prédominance de l'économie informelle est également une réalité qui explique cela. Les effets liés aux inégalités sociales. Les riches font recours aux avocats, alors que les pauvres n'ont jamais entendu parler des avocats. Solution, dynamiser la communication sur les rôles des diverses structures étatiques ou privées, revoir les honoraires pour les prestations, c'est très important. Après lui, la chaleur rouge taco. Voilà, c'est un nom qui...
0: voilà. Ça va être peut-être le dernier commentaire ce matin.
2: On va lire ça.
0: Ah oui.
2: La chaleur rouge.
0: Sinon, vous aurez chaud. Hein.
2: Alors là, je lis rapidement. Il dit, moi, je sais parler, me défendre, défendre tout, depuis tout petit. Donc, si un jour je tombe dans un problème de justice, une fois que je retrouve la convocation avant d'y aller, je m'apprête moi-même, je cherche mes arguments. Donc, pas besoin forcément d'un avocat. Oh. Je deviens mon propre avocat.
0: Il est dans l'illusion, hein, qu'il laisse ça. Parfois... je sais pas si c'est jamais prêté aux questions d'un juge ou d'un policier.
2: Il illusionne à cause de ceci.
0: Mais...
2: il a dit qu'il peut avoir confiance en l'intelligence artificielle.
0: Ah, et si le policier ou le juge en face de vous également utilise l'intelligence artificielle?
2: Ah là, vous êtes cuit.
0: D'accord.
2: Vous êtes au tribunal de l'intelligence artificielle. Je pense que la chaleur rouge taco, ça, c'est son identifiant sur Facebook. Il a voulu quand même mettre un peu de
0: l'humour,
2: à mesurer la galerie. Parce qu'un avocat, c'est très important, comme on le disait.
0: Il doit le savoir. Alors, merci à vous, Elul Chabalo. Merci donc à vous tous pour vos différents commentaires. On va se retrouver demain. Demain, c'est le dernier jour. Demain, c'est jeudi. Jeudi, donc, ce serait donc le dernier numéro de la rubrique Question du jour. La question du jour qui ira donc tout simplement en week-end. Mesdames et messieurs, je vous propose cette fois-ci donc de suivre cet entretien réalisé donc dans le cadre de l'orientation des nouveaux bacheliers. C'est avec Sylvain Sessi Gbeounou. Il est chef du service des études et de l'orientation universitaire à l'Université nationale d'agriculture de Kétou. Quelles sont les opportunités de formation qu'offre donc cette université aux nouveaux bacheliers? Suivons et on revient juste après.
1: Mesdames et messieurs, bonjour. Bienvenue dans cet entretien. Nous recevons Sylvain Sessi Gbeounou. Il est le chef service des études et de l'orientation universitaire à l'Université nationale d'agriculture. Il est en studio avec nous ce matin. Bonjour à vous.
3: Bonjour, monsieur le journaliste.
1: Merci donc d'avoir accepté notre invitation.
3: C'est moi qui vous remercie.
1: Avec vous, justement, nous parlons de cette université. Mais d'entrée, pourquoi un nouveau bachelier devrait-il aujourd'hui choisir de faire ses études dans le domaine de l'agriculture?
3: Vous savez, l'agriculture est aujourd'hui bien plus qu'une activité traditionnelle. Elle constitue un secteur stratégique pour notre économie et offre de nombreuses opportunités d'emploi, mais aussi et surtout d'auto-emploi et d'entrepreneuriat. Et aujourd'hui, le développement fait que l'agriculture n'est plus à la roue. La question de la pénibilité de l'agriculture est conjuguée au passé. Et à l'Université nationale d'agriculture, nous formons des jeunes capables non seulement de travailler dans les entreprises et les structures publiques, mais également de créer leur propre entreprise agricole et agroalimentaire. Et avec les défis liés à l'alimentation, à la transformation des produits agricoles, à l'élevage, à l'aquaculture, à la gestion des ressources naturelles et aux nouvelles technologies, les opportunités sont nombreuses avec une formation en agriculture. Il n'est plus possible de finir sa formation et de chômer. Parce que sans l'agriculture, il n'y aura pas la vie sur terre.
1: Voilà qui est bien clair. On entend souvent dire que l'État béninois accompagne les nouveaux bacheliers qui souhaitent se former dans le domaine de l'agriculture. Qu'en est-il concrètement?
3: L'État béninois est très soucieux de l'avenir de nos enfants aujourd'hui. Et ça fait que c'est une réalité. L'État béninois accorde une attention particulière à la formation des jeunes dans les secteurs stratégiques, notamment l'agriculture. Et dans ce cadre, des bourses d'études sont accordées à des nouveaux bacheliers pour leur permettre de suivre des formations dans les domaines de l'agriculture et de l'agronomie. Cette année, le bac 2026, oui, dont les résultats sont tombés il y a un moment, oui, l'Université nationale d'agriculture, l'État lui a accordé environ 506 bourses. Et dans ces 506 bourses, nous avons deux catégories. Il y a la bourse complète et la bourse partielle. La bourse complète, c'est ceux-là qui payent 15 000 francs comme frais d'inscription. Oui. Et l'État leur donne environ 400 000 l'année. Vous voyez, donc chaque mois, l'apprenant est comme un petit fonctionnaire.
2: Oh,
3: il a un petit salaire chaque mois, ce qui lui permet de fonctionner bien, oui, pendant l'année. Oui. Et ceux qui obtiennent la bourse partielle, eux, ils payent 100 000 au lieu de 400 000 francs. Ils n'ont plus de frais de subsistance. Voilà les deux catégories. Et l'Université nationale d'agriculture seule bénéficie de 506 boursiers cette année.
1: 506?
3: Oui, 506.
1: Ah oui, ça c'est très important.
3: Hein? Oui, très, très. Donc, il est donc important pour les candidats et leurs parents d'avoir l'information pour pouvoir saisir cette opportunité.
1: Voilà. Quelles sont justement les formations que l'Université nationale d'agriculture propose aux nouveaux bacheliers?
3: Oui, à l'Université nationale d'agriculture, nous avons 9 écoles qui forment en licence et en master, et une école doctorale qui est transversale aux 9 écoles.
1: Oui.
3: Nous avons l'école de production végétale et semencière. Dans cette école, nous formons des techniciens, des gens qui s'occupent des produits végétaux,
1: oui,
3: et la production et les semences aussi. Vous voyez, nous avons l'école d'horticulture et d'aménagement des espaces verts. Dans cette école, nous formons des techniciens qui produisent les cultures horticoles,
1: oui,
3: et la gestion des espaces verts aussi. Si vous allez à la présidence aujourd'hui, et vous allez voir que...
1: C'est magnifique.
3: C'est vraiment magnifique, voilà. Donc, les travaux qui ont été réalisés là-bas, beaucoup de nos étudiants ont travaillé là. Nous avons l'école d'aquaculture, et dans cette école, nous formons des techniciens qui produisent tout ce qui vit, tous les êtres vivants dans l'eau. Nous avons l'école de génie rural. C'est dans cette école qu'on vous apprend à réaliser des outils, des machines pour faciliter le travail de la terre.
1: Vous voulez dire qu'à l'Université nationale d'agriculture, on fabrique des machines?
3: Oui, on fabrique des machines. On fabrique de petits outils pour la transformation agroalimentaire,
1: oui,
3: de petits outils pour améliorer la production animale, par exemple. Vous voyez, le séchoir, par exemple, et au lieu d'exposer le manioc aux intempéries,
1: oui,
3: on met ça dans une petite machine et en un clin d'œil, ce manioc-là est séché et on peut préparer de la pâte. C'est un exemple que je viens de donner. Nous avons l'école de transformation et de conservation des produits agricoles. Dans cette école, nous formons des techniciens qui transforment les produits agricoles, des techniciens qui fabriquent même les pommades, les huiles que les femmes passent dans les cheveux, tout ça là. Nous formons aussi des techniciens qui transforment je prends par exemple l'ananas.
1: Oui.
3: On transforme l'ananas en jus.
1: C'est ça. Oui.
3: Vous voyez? Donc, la conservation aussi des produits agricoles, puisque c'est un problème, la conservation. Donc, si vous produisez assez de quantité et que vous n'arrivez pas à conserver, c'est pas bien. Donc, nous formons aussi des techniciens dans ce domaine. La réalisation aussi des emballages. Nous formons aussi des techniciens dans ce domaine. Et il y a aussi la nutrition humaine qui est une spécialité de cette école aussi. Nous avons l'école de gestion et d'exploitation des systèmes d'élevage. Dans cette école, nous formons pour tout ce qui est élevage. Élevage de bovins, ovins, les poulets, le volaille, tout ça. Même l'élevage non conventionnel, l'élevage des holacôtes par exemple, nous formons aussi des techniciens dans ce domaine. Nous avons l'école de foresterie tropicale où nous formons les forestiers et ceux qui font de l'apiculture,
1: oui,
3: ceux qui s'occupent aussi de la flore, des arbres, de la forêt, ceux qui font le charbon écologique. Vous voyez, ceux qui travaillent aussi le bois. On travaille le bois pour faire des ornements.

0: rurale et de vulgarisation agricole. Et dans cette école, nous formons ceux qui accompagnent les paysans sur le terrain, ceux qui conseillent les paysans sur le terrain. Nous formons aussi, nous avons aussi l'école d'agrobusiness et de politique agricole. Dans cette école, nous formons ceux qui sont prêts à faire les affaires en agriculture. Et là, nous avons 3 filières dans cette école et qui forment vraiment pour les affaires en agriculture. Voilà,
1: le business.
0: Voilà le monde du business. Voilà, voilà en résumé les 9 écoles que nous avons. Donc, l'Université nationale d'agriculture compte 11. L'Université nationale d'agriculture a 11 offres de formation au total.
1: Oui, une gamme d'offres de formation, donc tout ça c'est très impressionnant. Mais comment bénéficier de ces opportunités? C'est la grosse question.
0: Vraiment. Pour pouvoir bénéficier de ces opportunités, l'État permet aux apprenants de s'inscrire sur une plateforme juste après leur bac. Le ministère a organisé déjà la séance, la campagne de sensibilisation, où on a sillonné tout le pays pour informer suffisamment sur comment utiliser la plateforme d'inscription des nouveaux bacheliers. Et si quelqu'un aujourd'hui ne s'inscrit pas sur cette plateforme, il ne peut pas bénéficier d'une allocation universitaire. Ce n'est pas possible. Donc, le nouveau bachelier doit savoir qu'il doit aller sur la plateforme après mon bac.pj, dont l'ouverture est en cours actuellement. Cette plateforme, elle est ouverte depuis le 14 et ça va être fermé le 24 août 2026. Et l'UNA a choisi cette période pour faire encore, pour informer encore suffisamment. Parce que la répétition, elle est pédagogique. Donc nous sommes venus informer suffisamment les apprenants et leurs parents qu'il faut nécessairement s'inscrire sur cette plateforme après mon bac.bj. Et pour bénéficier des allocations de l'université que l'État met à la disposition de l'Université nationale d'agriculture, il faut choisir nos filières. Il faut choisir nos filières. Les filières, les offres de formation de l'Université nationale d'agriculture, il faut choisir. Parce que si vous voyez, le nombre de bourses octroyées à l'Université nationale d'agriculture, c'est énorme.
1: C'est énorme comparé aux autres facultés.
0: Voilà, c'est énorme. Donc,
1: vous êtes gâté, on peut le dire.
0: Voilà. Donc, au lieu d'aller là où la bataille est rude, il vaut mieux choisir à côté où vous avez quelque chose après votre bac. Donc, il faut nécessairement aller s'inscrire sur la plateforme après mon bac.pj dans la période du 14 au 24, puisque le 24 à 23h59, la plateforme sera fermée et on n'aura plus la possibilité de s'inscrire.
1: Voilà. Monsieur Gbaou, nous entrons progressivement vers la fin de cet entretien. Quel message souhaitez-vous adresser aux nouveaux bacheliers qui hésitent encore à choisir une formation en agriculture?
0: Je voudrais simplement dire à ces nouveaux bacheliers de ne pas considérer l'agriculture comme une formation de second choix. L'agriculture est un secteur d'avenir. À l'UNA, ils peuvent bénéficier d'une formation universitaire qui associe les connaissances scientifiques, les compétences techniques, l'innovation et l'entrepreneuriat. Ils peuvent également bénéficier de l'accompagnement de l'État à travers les dispositifs de bourse prévus pour les formations agricoles. Au nouveau bachelier, je dirais donc, informez-vous, choisissez une formation qui comprend, qui correspond à vos aspirations et osez entreprendre, surtout ça, osez entreprendre. L'agriculture peut être non seulement un métier, mais aussi une véritable entreprise et une source de création de richesses. Pour n'importe quelle information, et ces apprenants, ces nouveaux bacheliers ou bien leurs parents, ils peuvent appeler ces numéros, le 01 97 93 20 91, le 01 97 71 92 03.
1: On peut répéter une deuxième fois?
0: Voilà les numéros que vous pouvez contacter si vous avez besoin plus de renseignements. 01

0: 97 93 20 91, le 01 97 111 92 03. Nous sommes disponibles. Vous écrivez par WhatsApp, nous allons vous répondre. Vous nous appelez, nous allons vous répondre pour vous donner plus d'informations. Et la période d'ouverture de la plateforme, c'est du 14 au 24 août 2026. Merci.
1: Sylvain, c'est Sibéonou. Merci à vous.
0: C'est moi.
1: Merci pour votre disponibilité. Merci pour toutes ces explications. Chers bacheliers, chers parents d'élèves, vous en savez désormais plus sur l'Université nationale d'agriculture et ses offres de formation ainsi que les opportunités à saisir, notamment pour la prochaine rentrée académique. La balle est désormais dans votre camp. N'hésitez plus.
2: Voilà, n'hésitez donc plus, chers parents, chers nouveaux bacheliers. C'était Sylvain Sessigbeounou, chef du service des études et de l'orientation universitaire à l'Université nationale d'agriculture de Kétou. Il parlait donc des opportunités de formation qu'offre l'INA aux nouveaux bacheliers. On va enchaîner avec un nouvel entretien, mesdames et messieurs. Cette fois-ci, nous sommes avec Sani Oroupibou, directeur départemental du cadre de vie et des transports, chargé du développement durable du Bogou et de la Libourie. Le drame sur un chantier de construction à Badéparou dans la commune de Tiaourou a fait déplacer donc une équipe de la direction sur le chantier. Que retenez de la visite effectuée sur le terrain ce mardi? Sani Oroupibou pour question de Jacques Degbé.
3: Directeur, bonjour.
4: Oui, bonjour.
3: Suite au drame survenu à Badéparou dans la commune de Tiaourou, on parle d'un maître maçon qui s'est blessé dans un chantier, une mosquée en construction. Vous avez entamé une tournée de terrain, on va le dire ainsi. Vous étiez sur le chantier, vous avez fait un tour à l'hôpital, vous êtes venu au niveau du domicile de l'ONG, peut-être du siège, je ne sais pas trop, de l'ONG qui est en charge le chantier. Qu'est-ce qu'on peut faire comme point de cette tournée-là?
4: Voilà, cette étape, nous sommes en train de réunir tous les éléments. Nous étions sur le terrain. Il faut préciser déjà que la construction ne se situe pas en zone urbaine. C'est dans un campul qui est à environ 7 km de la RNE 2 à partir du village de Badéparou. Donc, pour plus de précision, c'est à la sortie nord de Badéparou, à 7 km de la RNE 2. La localité, le campul s'appelle Zawararuga. Donc, comme le nom l'indique, c'est un campul. Bon, vous savez, c'est malheureusement ces problèmes que nous sommes confrontés. Parce que si nous pouvons contrôler plus ou moins ce qui se passe dans les grosses agglomérations, c'est un peu difficile pour nous de savoir ce qui se passe dans les campuls. Et ensuite, on s'est rendu à l'hôpital d'instruction des armées à Lachia pour savoir. On a rencontré les parents, on a rencontré le maître maçon. Apparemment, c'est lui qui a le chantier. Ils sont deux. L'autre aussi, c'est un maître maçon. Bon. Et l'autre s'est retrouvé au niveau du chantier seul. C'est l'inconnu à ce jour. Parce que, apparemment, le pas de dalle qui a cédé, les supports ont été enlevés avant terme, avant échéance. Il faut 28 jours. Et apparemment, son second nous dit que c'est après 9 jours et qu'il est allé là-bas. Il était là seul, certainement. On ne sait pas aujourd'hui. Est-ce que il a tenté d'enlever les bois qui soutiennent la dalle, ou quoi, on ne sait pas, pour que la dalle s'écroule sur lui. C'est pourquoi je dis que c'est la grosse inconnue. Parce qu'apparemment, il n'y a pas de témoin pour nous dire exactement ce qui s'est passé. Ce que nous avons fait, après avoir écouté les différentes parties, on a voulu savoir la mosquée, c'est un don d'un individu ou bien d'une structure donnée. On nous a dit que c'est un don d'une ONG qui s'appelle Achou. C'est Agir pour des services humanitaires Achou. Et nous avons demandé le siège de l'ONG. Là, on vient de nous dire que l'ONG a son siège à Cotonou. Et nous avons pris le contact de Cotonou. Bon, apparemment, ceux qui sont ici sont... Bon, je ne sais pas comment dire ça.
3: Les représentants de l'ONG.
4: Sont pratiquement... Est-ce qu'il faut parler en termes de représentants? Parce que quand on l'entend parler, c'est comme si il était ici et il a peut-être son compte dedans aussi. Et quand des prestations sont ici, lui va voir. Donc, on n'a pas vu d'insigne ici qui indique que c'est le siège d'une ONG. C'est son domicile. C'est son domicile. Donc, nous avons pris ces contacts. Ce que nous allons faire...
3: Vous avez fait un point, certainement, suite, à Cotonou.
4: Oui, nous avons cherché à savoir si la mairie est au courant de leur existence. Bon, apparemment, c'est une ONG qui intervient un peu partout dans la construction des mosquées en zone rurale. Vous avez tout de suite J'ai dû relancer plusieurs fois pour qu'il puisse me dire, mais non, parce que moi, j'avais besoin des informations sur Tchaourou. Mais apparemment, il me dit qu'ils construisent à Parakou ici, en zone rurale, en Dali, à Perere, à Dike, j'ai dit, bon, dans tout le Borgou. Il dit non, dans tout le Bénin. Donc, apparemment, c'est pourquoi j'ai demandé, mais est-ce que vous avez une autorisation qui prouve que les autorités compétentes connaissent votre existence et savent ce que vous faites sur le terrain? Et c'est là où on nous a sorti un truc où, apparemment, le CA, c'est même pas apparent parce qu'on a vu la signature du CA qui, bon, le terrain qu'on leur cède, et c'est bien dit que c'est pour construire une mosquée. À ce stade, nous n'avons pas la version de la mairie. Il faut que maintenant on se refait à la mairie pour savoir si exactement. Parce que même ce matin, j'étais à Tchaourou, et dans le cadre d'une autre activité, quand j'ai fini à Badikparou. Quand ceux-ci étaient arrivés au niveau de Badikparou aussi, personne n'était au courant, puis c'était dans un campul. Ça s'appelle qu'on a dû dépêcher un véhicule pour aller voir exactement ce qui s'est passé, pour aller constater. Au stade actuel, aucun personne d'entre nous ne peut dire voilà ce qui s'est passé. Mais ce que nous savons, c'est que, un, cette construction n'a pas suivi les normes. N'a pas suivi les normes techniques qu'il faut. Parce que lorsqu'on fait une dalle, il y a un délai de maturation de la dalle pour pouvoir décoffrer, voilà. Bon, ensuite, apparemment, c'est même pas apparent, il n'y a pas un contrôleur. Le maçon travaille comme ça, livré à lui-même. Ça veut dire, même les agglos qu'il fait, il les utilise après quelle échéance? Personne ne peut dire. Et c'est pourquoi tout à l'heure, je leur disais, mais même les gros chantiers que nous suivons, il y a des règles. Donc quand c'est une entreprise, l'entreprise travaille, mais il y a quelqu'un qui surveille l'entreprise. C'est pourquoi on parle de mission de contrôle. Les gens viennent, ils les voient, ils pensent que ce n'est pas les mêmes personnes. Hein.
3: Et tout ça, c'est pour éviter ce genre de drame.
4: C'est pour éviter ce genre de drame. Parce que quand le maçon sait que lui veut finir vite pour aller entamer un autre chantier, mais tout de suite, il peut ne pas respecter les délais, il peut ne pas respecter les dosages, tout ce qui survient. Tout à l'heure, quand je lui ai posé la question, je lui ai dit, mais est-ce que vous êtes sûr que le dosage a été respecté? Il ne peut rien dire, parce qu'il ne savent pas. Il dit non, que lui vient voir les plans, si c'est bien fait. Si c'est bien fait là, avec les yeux, on ne sait pas si c'est bien fait. Hein.
3: Encore qu'il n'est pas technicien.
4: C'est pourquoi il dit, moi je peux avoir le bâtiment qui est en face de moi, dire que c'est joli, c'est bien fait. Mais un architecte peut venir me dire, mais ici là, c'est mal fait. Donc chacun a son rôle. Et nous allons continuer parce qu'au stade actuel, il faut qu'on continue les investigations pour pouvoir répondre. Mais a priori, ce que je peux dire, là où le chantier se situe, c'est en brousse. On ne savait même pas. C'est eux qui viennent de nous informer qu'ils font des mosquées un peu partout. Je crois que des décisions seront certainement prises pour prévenir ce genre de choses. Bon, maintenant, nous allons prendre contact avec le siège de l'ONG qui est à Cotonou. Parce qu'apparemment, ceux-ci ne sont pas conscients de leur rôle.
2: Voilà, c'était l'entretien avec le directeur départemental Sani Oro Pibou, le directeur départemental du cadre de vie qui était donc à Badikparou, c'était hier pour visiter donc le chantier qui a été donc théâtre du drame dont la victime est actuellement hospitalisée. Mesdames et messieurs, on va refermer le grand direct de l'information, mais comme annoncé, on fait la transition avec l'équipe de l'animation avec vous. Bon, je sais pas s'il faut vous appeler.
5: Donc, yeah, DJ Wines.
2: Ou je laisse l'autre nom.
5: Opérationnel, quoi. Non, à 100%.
6: Faut embrouiller un peu les gens.
2: Voilà. Vous étiez là il y a un moment sous une autre appellation, dans un autre rôle. Et là, maintenant, vous êtes revenu donc pour essayer donc de tenir en haleine, je vais dire, les vacanciers.
6: C'est ça même. Ouais. Et puis Fan Chabui avec toute la Dream Team des animateurs. En tout cas, ça va se passer encore bien. Avec Sandra Glamour qui sera avec nous aujourd'hui, c'est mercredi. Donc, on s'amuse bien quand même en studio avec les vacanciers à la maison.
2: Donc, ça va faire. Brrrr.
7: Ça va faire
6: En tout cas, ça déménage. Hein.
2: Dans quelques minutes, mesdames et messieurs, de bouger. Donc, merci. Ouais. On va vous installer tout à l'heure, juste après
6: un seul mot.
2: La revue des titres en langue nationale d'Inde.
6: Voilà. À tout à l'heure.
2: Ouais.

Raccoué environ la population du Bénin et du monde entier. Merci d'être câblé par ici, c'est Radio Fraternité. Superbe matinée, encore une très belle journée du mercredi qui commence. Nous sommes déjà le 19. Merci d'être avec nous par ici. C'est la première fois. Le Mr. La 4 qui commence avec Wins DJ. La première partie de cette émission.

Et c'est toujours les meilleurs moments de radio que vous partagez avec nous quand vous restez câblés connectés sous les programmes de votre station. La 965 en fréquence modulation. Et surtout quand Wazidje, il est en action. Oui!

Ça piolet. On bouge comme ça, hein. 66 16 96 09 fait pour les messages. Ah, tout le monde. Soko, soko, soko. Ratata. Merci madame Pelagie Lalaye. Elle est plus la SB2E, toujours câblé connecté sur sa fréquence. Bonjour Wens, merci beaucoup pour l'ambiance et bonne émission, merci. Bonne journée à vous également, madame Pelagie. Et depuis la SB2E, à toute la grande délégation qui nous suit.

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Bonjour à toutes ces personnes qui viennent de nous rejoindre par ici. C'est maintenant que vous allumez votre post-récepteur. Vous ne vous êtes pas du tout trompé. Vous êtes sur la machine.

Nous allons enchaîner tout à l'heure avec les insolents des vacances, la rubrique humour. Et tout en espérant que à 10h, elle nous rejoigne, Miss Glamour, Sandra. Ratatata. Asago, Oboja, Robinson Super, la Pontée Noire.

0: ça va. Hein. Mario, mais c'est dur, hein, le temps là, mais ça va.
1: Ah oui, c'est le temps. Ça va passer.
2: C'est partout.
1: Jamais, jamais.
0: Hé, hey, délégué.
1: Jamais, jamais.
0: Délégué.
1: Eh ou non, on va essayer de faire ça. D'accord. Avec ce qu'on est. Hein?
0: D'accord. Nous ne comprenons pas en tête, je dis.
1: Non, il voulait prendre un diplôme.
0: Il veut prendre un diplôme.
1: Oui, le 28 août qui vient.
0: 28 août, dans deux jours là.
1: Oui, non.
0: Il va prendre un diplôme.
1: C'est à cause, je vous
0: dis. Il a fini l'apprentissage là. Mais tu ne m'as pas dit ça.
1: Oui.
0: Ah, mais félicitations.
1: Merci. Diplôme.
0: Ah, enfin.
1: Diplôme qui voulait prendre tout le monde est au courant de ça là.
0: Ah. Donc maintenant,
1: c'est à cause de ça que je vous ai appelé et chacun va participer dedans.
0: Ah, ok, d'accord. Ah,
1: donc, et si tu as quelque chose, ce que tu as,
2: Papa délégué, oui? Vous me connaissez. Il y a à peine j'ai fini les études. Je suis un jeune au chômage. Comment je pourrais avoir l'argent
1: pour supporter quelqu'un? Mais tu es au chômage, comment tu ne manges pas à l'eau de noix?
2: Il faut que tu de noix là. C'est difficilement j'arrive à manger, non? Si on peut faire quelque chose, on a pour garder.
1: Écoute-moi, c'est ton frère. Même si c'est quelque chose, il faut essayer de donner.
2: Je vais essayer.
3: Délégué, c'est... Non, je vais essayer français là. Ça ne colle pas. Ça ne colle pas. C'est pour ça, délégué. Délégué, je vous ai dit, les gens de je vais essayer là, chassez-les du quartier. Pour nous, pour maintenant, aider.
1: Mais non, attends,
0: te calmer.
1: Il va donner.
3: Je me calme.
0: Quand tu me vois, moi, je suis ici, non. Moi, je suis ta personne, non.
3: J'ai compris.
0: Quand tu me vois là, il faut être rassuré.
2: J'ai déjà proposé que je pourrais prendre les tickets le jour là, à l'entrée.
3: Tu n'avais pas dit ça en première position.
2: Tu n'as pas voulu m'écouter, c'est tout.
1: À partir là.
2: Quand ça te concerne maintenant, là, tu es là, tu es déjà le premier à venir.
1: À partir là, rien.
2: Je vais essayer de voir, je vais rentrer d'abord.
1: Essaye là, il faut enlever.
2: Ah, ok, je vais rentrer.
1: Il faut essayer d'enlever, il faut essayer.
0: Vous parlez beaucoup. Est-ce que moi, je peux dire quelque chose au moins?
1: Chaque fois, c'est ce que tu dis, étudiant. Ce n'est pas étudiant là qu'on va manger ici. Hein? Mais les co-étudiants, il y a du rien.
0: Maintenant, là, moi, je veux dire quelque chose.
1: Oui, peine.
0: Moi, ce que je peux faire, parce qu'on n'a qu'à se dire la vérité.
1: Arrête.
0: Dans le quartier, là, c'est Ayato et moi, on est les personnalités importantes.
1: Nous, on est
0: dans le quartier, là. Sans tailleur, sans peine, le quartier n'existe pas. Délégué, même toi, tu sais que c'est nous animons ton quartier.
1: Bon, mais bien, on est comme
0: tout le monde aime quand même. Voilà. Donc, comme quand même, qui aime bien, châtie bien. On se dispute souvent, mais vraiment, c'est ma personne.
1: Mais on
0: connaît. Voilà.
1: Mais on l'a dit,
0: c'est ça. Nous, on a dit que nous, on te dit, bon, il achète le premier, quand il vient acheter mon pain en premier, même s'il ne paye pas là, toute la journée là, les clients, comme ça.
1: Voilà que c'est le moment.
0: Voilà, donc, c'est le moment que je vais te montrer vraiment que tu es ma personne. Voilà, donc c'est comme moi, je peux faire, que je trouve que c'est quand même beaucoup. C'est, vous savez que l'eau, c'est la vie, non? Mais quand les gens viennent, on doit leur offrir de l'eau. Donc moi je propose que je peux lui offrir un sachet de 20 sachets de Pierre Wata pour recevoir les gens.
1: Bien, va t'as un sachet de quoi?
0: Hein? Sachet de quoi? Et quoi? On donne de l'eau à boire. L'eau, c'est la vie.
3: Oui. Coupe ta parole. Ok. J'ai pas compris. Tu vas donner Bio Wata un sachet.
0: Mais oui, c'est l'eau. Donc tu peux recevoir les gens sans l'eau.
3: Pour ma libération, le verre.
0: Mais oui! C'est la bénédiction!
3: Du coup, tout! Ma demi de bonjour étudiant, l'étudiant dit que je n'ai pas tiqué. Bon, donc, il reprend et tout. Mais tu as vu, délégué, tu vois que c'est les gens de peine, tu vas chasser du quartier.
1: C'est bien là que tu voulais donner, tu as continué partout. Le retour, tu prenais les moyens.
0: Attendez,
3: sonorisation, le fin est dit, les DJ seront payés, on n'a pas encore trouvé. Ça là n'est pas souci pour toi, mais il y en a bien.
0: Attendez,
1: ils veulent laisser bien.
0: Non, attendez, moi je vais te demander quelque chose à Ayato. Ayato, si on va être sérieux là, toi tu veux faire libération. Et toi, tu fais projet dans la poche des autres pour faire libération gagner.
3: La
0: marchandise qu'on peut porter sur sa tête là, c'est ça qu'on prend.
3: Oh, délégué.
0: Hein? Après, rétame, et si ça nous tabouré, apprenez à nous dire, c'est ça. Celle-ci n'a pas l'argent et tu veux faire sa, sonorisation avec Titi. D'abord, même, est-ce que c'est obligé qu'on va t'aider? Moi, je t'aime énormément. Tu es mon frère.
3: Non, c'est ça, dernier français qui m'a sauté même le sang. Est-ce que c'est forcé? On va m'aider, c'est ça, elle a dit.
1: Je t'avais
3: dit. C'est ça, tu as dit. Et non, délégué, et il m'a fait ton pouvoir. Convocation général Wanwe, c'est papy avec moi. C'est tout le monde, deuxième épapillage. Oh, ok, il y a un grand événement.
1: Je
0: t'avais
3: dit ça.
1: Je t'avais dit ça, non? Je t'avais dit ça.
0: Oh, est-ce que c'est possible qu'on va t'aider?
2: Mais
0: c'est possible qu'on va t'aider.
2: Hein? Comment vous pouvez proposer de donner
0: une chance? Tu dis, c'est quoi ton problème? Toi, faut partir là-bas avec ta cravate là.
2: Moi,
0: pain, on peut prendre Didi. Didi, là, c'est les affaires de 50 000. Combien de pain je vais prendre?
4: Secrétaire de ma bureau, Jim. Oui, mais vrai. Mais bien, Robin. Je te rappelle. Tico, non?
5: Bonjour, Lala.
4: Oui, bonjour.
5: Namibé.
4: Nico, ciao.
5: Ah, merci. Machin.
4: Monsieur.
5: Y'a qui a mis les. Oh. Mais on a fait avis de recrutement de pauvres. Mais là, tu ça.
4: C'est un gardien.
5: Merci. Où est-ce que tu m'as fait? On voulait pouvoir vous toucher les poids. Patapata, le plein.
4: Il y a tout.
5: Où les compris, oui.
4: Mais les gens dossier.
5: Mais mon mitre là. Viens là. Ah ah.
4: Mais tu es un beau.
5: Oh, ça. Mais qui m'a au camélé? Et le chat qui t'a dit, tout pour les tokens à l'on.
4: Allô? Il y a un tchatcho.
6: Quoi?
4: Ah! Et t'es tout le temps, il est bon, ça te donne l'homme. Il est au sort, il est au sort, gardien, ami. Tiens, n'est-ce pas, manien?
7: Oh, c'est là!
4: Tout! Mais ils sont fortes, oui, coup.
7: On va le juger.
4: Ah! Il y a un peu de temps. Oui, raccroche. Merci beaucoup. Il verra mon. Alors.
8: Regardez ce qui va se passer ici.
4: Hein? Quel
8: point d'interrogation?
4: Ma grand-mère. Les voilà dans le fougou, gars. Allo, sous-gloom, ma grand-mère. Allo, fougou.
9: Ok, les jeunes.
6: Je vous écoute.
7: Vamos. Imas señoritas, imos señoritos.
6: Faut aller en français. Mm-hmm. Le tonton ne comprend pas espagnol.
7: Ok. Gracias. Cuidado.
6: Si, señor.
7: Donc, bonsoir, tonton. Voici mon frère et voici moi. Lui, nous deux, nous sommes des joueurs professionnels. Nous habitons le quartier, nous sommes dans le même quartier que vous.
6: De grands rêveurs.
7: Oui, nous sommes de grands rêveurs. Nous avons des projets de football qui dépassent
6: l'entendement.
7: Et là, nous sommes...

0: Parce que ce que vous voyez ici, là, nous sommes, moi par exemple, je veux jouer pour le Real Madrid. Et lui, il veut jouer pour Barcelone. Donc nous sommes venus, comme on a constaté que vous avez un terrain de foot.
1: Non, c'est un jardin, ça.
0: Ah, c'est un jardin.
1: C'est pas un terrain de football, c'est un jardin.
0: Quel vase comme ça?
2: Point d'interrogation. Ce jardin
0: C'est un
2: est
0: jardin qui est là.
1: un bel espace vert que j'ai aménagé. Oui.
0: Ok. Ça veut
2: Ça
0: dire
2: veut
0: que
2: dire que Dieu veut prendre par votre jardin
0: pour nous ouvrir
2: pour
0: les
2: nous ouvrir
0: gradins,
2: les gradins, le monde
0: le monde
2: footballistique.
0: footballistique. Donc, vraiment, ce serait un plaisir pour nous que vous acceptiez nous accompagner financièrement
2: Et
0: et stadiquement.
1: financièrement, c'est-à-dire en quoi faisant véritablement, dites-moi.
0: Bon, en nous envoyant par exemple à Londres, moi par exemple à Londres au Real Madrid.
1: À London,
0: Oui.
1: au Real Madrid,
0: L'entraînement d'entraînement se trouve là-bas.
1: le stade du Real Madrid est
0: Oui.
1: à London.
0: Comment ils appellent ça maintenant? J'ai oublié mon terrain
2: Et
0: au
2: Bernabéu.
0: Bernabéu, stade Bernabéu. Et lui, il va partir à Roma,
2: Camp Nou.
0: au Camp Nou. Il s'appelle Romaric.
1: Oh, toi, c'est à Roma que tu veux jouer au Barça. C'est vrai que vous maîtrisez le football.
0: Nous sommes très talentueux.
1: Mais bon, écoutez, vous savez très bien que je ne suis pas une ONG, d'accord? Je ne suis pas dans l'humanitaire, je suis un homme d'affaires. Donc, chaque fois que je m'apprête à sortir de l'argent, je vois la compensation, je vois le retour de cet argent. Mais c'était ça, vous n'allez pas venir me demander de l'aide parce que j'en aurai plus de l'argent. On est d'accord?
0: Oui.
1: Donc, vous me demandez de sortir mon argent. Avec quoi pour quoi comme retour? Qu'est-ce que j'ai comme retour sur investissement?
0: Nous sommes des jeunes talentueux
2: On n'a pas encore l'argent, c'est le talent seulement
0: et
2: là.
0: au-delà du talent, nous sommes très prévoyants. On est conscient qu'on ne
2: Dans la vie, il n'y a
0: y
2: rien
0: a
2: sans
0: rien
2: rien.
0: sans rien. Donc, en venant, nous sommes venus avec notre petite sœur. Elle a 21 ans. Elle a déjà eu ses règles. Vous comprenez?
1: Non, c'est-à-dire.
0: Oh, les riches comprennent vite.
2: Non, n'ayez pas honte.
0: N'ayez pas
2: On
0: honte.
2: est entre nous, n'ayez pas honte.
0: C'est notre sœur. Elle a
2: Nous sommes des
0: 21
2: grands
0: ans.
2: garçons.
0: Elle a 21 ans. Elle a déjà eu ses règles.
1: Attendez, vous êtes au courant que le mariage forcé est interdit dans notre pays, vous le savez, n'est-ce pas?
2: Qu'est-ce qui est forcé? Non,
0: Ce n'est pas un mariage
2: non.
0: forcé.
2: C'est vous qui voulez
0: Comment
2: donner nom à ça, sinon.
0: tu le trouves? Elle est d'accord. Ah oui, elle est d'accord, c'est rapide.
1: D'accord, en attendant de revenir sur ça, je vais déjà découvrir votre talent.
0: Notre talent, vous voulez
2: Oui.
0: voir notre talent?
2: Vous n'allez pas changer vos vœux parce que ce que vous ferez, ce sera chaotique et époustouflant à vos yeux.
0: Ah non. Vive.
1: C'est bon, allez jouer.
2: Oui, avant tout propos, il faut faire l'hymne national et international du Barça.
1: Non, laissez l'hymne national, j'ai pas le temps, je suis un homme riche.
0: Ah, ok.
2: Ok. Donc vous voulez ça? Ok.
1: Non, laissez l'échauffement, ça, vous êtes censé. Vous êtes des joueurs professionnels, non?
2: Oui.
0: Vous voulez ça au chaud, quoi?
1: Oui, à chaud, à
0: Yeah,
1: chaud.
0: au
2: Au
0: chaud.
2: chaud, au chaud. Au chaud. C'est pour éviter les ligaments croisés.
0: Et la pubalgie.
2: Oui.
0: Oh! Ah, j'ai raté.
3: Hop là, le petit pont sur Firmino, c'est validé.
1: Attendez. Qu'est-ce que vous venez de faire là?
0: C'est un petit pont.
1: Non, là, c'est des grands ponts.
0: Hein?
1: Avec ça, c'est forcément un grand pont là.
0: Ok. On va continuer à les peler.
1: Non, je pense que c'est bon.
0: Ça va.
2: On s'arrête.
1: Ouais, vous êtes fort. Sortez du jardin. Votre niveau dépasse ce jardin-là. Sortez déjà du jardin.
2: Ok.
0: On sort toujours en rang.
1: Oui, sortez. Voilà. Allez, continuez vers le portail. Voilà. Non, les uns derrière les autres.
0: Ah, rangez-nous.
1: Oui, continuez vers le portail là-bas. Voilà. Allez-y, gagnons du temps, s'il vous plaît.
0: Vous êtes en train de nous virer comme on a viré Abbé Loire.
2: Faut laisser. On la laisse, non? Et on revient.
1: Non, je pense qu'elle vous sera plus utile à la maison. Allez, sortez, s'il vous plaît.
0: Ida, faut te
2: Faut
0: lever.
2: te
1: Sinon, vous avez le niveau. Hein.
2: Merci beaucoup. Merci, tonton.
1: Vous avez le niveau.
0: Mais ça, il faut savoir que quand on va réussir là, vous allez souffrir dans ce quartier.
2: Toi là, tout ça là, c'est de ta faute. Moi, j'ai ouvert largement le pied comme ça. Et toi, tu as encore mis le ballon dehors avant de te rattraper.
0: Mais.
2: Je savais que tu allais rater. C'est pour ça que j'ai ouvert grandement le pied.

0: Ah, tu es nul même.
1: Mais est-ce qu'on a le même talent?
2: Point d'interrogation.
1: C'est bon, le portail est ouvert. On a entendu.
3: Alors, les amis. Allez, on vous entend maintenant. Sur le 01 44 70 44 44, c'est vrai qu'on n'a plus assez de temps, hein, si possible, si on peut prendre un ou deux pour avoir de bonnes blagues sur le 01 44 70 44 44. 01 44 70 44 44. Auditeur en ligne, allô?
4: Arrêtez maintenant. Ça là, on a dansé, c'est passé. Faut arrêter maintenant. Bonsoir. Ça va, je vous sens pas. Bonsoir Paris. Ah, vous voyez, cette chanson là, on a chanté ça. Ça fait tellement de buzz. Et puis, on n'a pas envie de créer des polémiques dans la salle parce que cette chanson là, on connaît. Tout le monde sait. Mais c'est à cause de ça, on a laissé, vous savez, maintenant là, en Côte d'Ivoire, on a évolué dans la chanson. C'est maintenant, c'est les clashs qu'on fait. C'est-à-dire, il y a un qui chante et puis son camarade lui répond là-bas. C'est comme ça qu'on avance. Nous, on n'est pas dans le débat. Et tu es là comme ça et puis tu attends. J'ai le cachet de tous vos rappeurs sur mon poignet. Tu penses que ce n'est pas adressé à quelqu'un? Un coup, tu entends là-bas. C'est combien ton cachet? On veut savoir. Oh, vraiment, est-ce que ça va Paris? Si ça va, faites du bruit, je vais entendre. Voilà, c'est bien. Vous savez ça, il y a des choses qui se trouvent en France, qui sont en Côte d'Ivoire, en Afrique. Par exemple, la France a créé la France d'outre-mer, tellement ils veulent se développer. Nous aussi, en Afrique, on a créé l'Afrique d'outre-mer. L'équipe nationale de France. Voilà. C'est vrai, ça y est en France, mais c'est les Africains qui jouent dedans. Si ça ne vous suffit pas, allez-y au Château Rouge. Voilà, là aussi, c'est l'Afrique en miniature. Oh, vraiment. Mais est-ce qu'il y a des Camerounais ce soir ici? Vous n'êtes même pas nombreux. Ça veut dire que où vous êtes là, c'est fini pour vous comme ça. Non, mais il faut reconnaître que les Camerounais, c'est mieux que vous ne soyez pas beaucoup parce que vous ne tardez pas à mettre les gens dans la sauce. Ouais, parce qu'ils ont les chansons dans la sauce, le piment dans la sauce. Surtout la CAN surpassée. Quand ils ont joué, ils ont gagné, on est mort en Afrique. Le président est en train de faire discours, il dit « On a mis tout le monde dans la sauce ». Bon, ils peuvent mettre tout le monde dans la sauce, sauf les Ivoiriens. Parce que nous, les Ivoiriens, on est expérimentés, on est trop smart. Ils mettent tout le monde dans la sauce, mais nous, on n'attend pas d'arriver où il y a la sauce. Nous, on est sortis là où on découpait les condiments. On n'est pas fous. Après aussi, je sais qu'il y a des Congolais dans la salle. Est-ce qu'il y a des Congolais? Faites du bruit, je vois. Ouais, c'est vrai. C'est pour ça qu'il ne faut pas porter trop d'habits, sinon ça t'empêche de crier. Le Congo aime trop se saper. Et surtout, nous, en Côte d'Ivoire, on se sent Congolais. Parce que simplement, juste pour avoir écouté les chansons des Congolais chaque jour, les Inosbi, les Fali Ipupa, donc nous, quand on écoute, on se dit qu'on comprend le Lingala. Et c'est comme ça que je suis arrivé au Congo. Dès que je suis descendu, j'ai dit, bon, je vais tester mon Lingala. J'ai vu un policier, il dit, si, il savait. Je l'ai regardé, il lui a dit, Mbote. Il dit, Mbote. Et puis, je l'ai regardé, il lui a dit, Okomatanga, Lelo. Bon, franchement, moi, je ne savais pas ce que ça veut dire, mais sa mine a changé. Je ne savais pas ce que je venais de dire. Il m'a dit, toi, tu cherches des problèmes. Donc, du coup, moi, je me dis que, ah, je suis en train de fraterniser avec un pays, un parent africain. Donc, je voulais lui demander tes enfants, ta famille, est-ce que ça va? Donc, c'est là, je lui ai dit, au téléminé dans le coin, au salé, au côté. Je ne peux pas faire ça, yo. Regarde ce que j'ai dit là, c'est grave. J'étais là, et puis, je vois, on m'a saisi par derrière ici, on m'a envoyé dans le cargo. Donc, au lieu de me taire, je lui ai dit, quand il s'habille, Missa, là, c'est gâté. C'est après, quand on m'a libéré, on m'a dit, non, tu sais que quand tu as dit, Okomatanga, Lelo, tu sais ce que ça veut dire? Ça veut dire, il dit, ça veut dire, je vais monter sur toi ce soir. Il dit, moi, en Côte d'Ivoire même, je ne peux pas parler à vigile, c'est à policier, j'ai parlé. Et puis, il me dit, tu as dit quoi encore? Je lui ai dit, au téléminé, dans quoi? Au salé, l'autre côté. Je ne peux pas faire ça. Il dit, hein, ça veut dire, tu es bête, tu es arrêté là, tu fais rien. Tu attends qu'on vienne te donner l'argent. Bon, c'est là qu'il a compris que, bon, quand tu ne connais pas quelque chose, il ne faut pas t'aventurer dedans. Approche les...
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0: Retour en studio, hein, dames et messieurs, nous avons des communiqués qui nous attendent ici, mais je tiens à annoncer déjà la présence parmi nous de Sandra Glamour. Bonjour Sandra.
1: Bonjour Doris.
0: La pleine forme, hein?
1: Oui, super, ça va.
0: Alors, Sandra, encore une nouvelle semaine. Nous aurons encore les bonnes choses de nouveautés avec vous, certainement. Hein?
1: Forcément.
0: Oui, alors déjà, qu'est-ce qu'on a comme hit des vacances pour nos amis vacanciers à l'écoute tout à l'heure?
1: Vous savez que j'aime beaucoup garder le suspense.
0: Suspense, ouais.
1: Donc,
0: suspense.
1: Tout ce que je sais, c'est que le hit d'aujourd'hui, c'est un hit lourd.
0: Intéressant.
1: Chaud pour les vacanciers.
0: D'accord. Allez, donc, vous allez rester avec nous. Nous allons rapidement livrer deux communiqués là. Et revenir pour véritablement lancer le hit des vacances pour ce jour.
1: Super.
0: Ouais.

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sur des vacances pour faire de la publicité à moindre coût hein, sur cette émission. Et cette émission, elle est commerciale, 100% commerciale pour vous qui avez envie d'avoir de la visibilité tout simplement. 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La rubrique Hits des vacances est tout à l'heure à partir de 10h15 avec Miss Glamour en studio. Hein.

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La nouvelle génération, vous en faites partie, hein, puisque vous nous appelez tous les jours, du lundi au vendredi, entre 12h10 et 12h50. Il faut savoir désormais que vous faites partie de la nouvelle génération. Merci donc pour la fidélité, merci pour tout ce que vous faites pour cette fréquence, la 96.5. Merci, merci, encore merci. 18 minutes après 12h, bonjour à toutes, bonjour à tous. Merci de préférer encore une fois de plus votre fraternité, votre radio. Nous sommes ensemble jusqu'à 12h50 minutes pour le jeu, pour la culture générale. Ah oui, encore ce midi, vous allez faire travailler votre matière grise, vous allez faire travailler votre cerveau, puisque j'ai des questions pour vous. Et je suis très sûr que vous avez des bonnes réponses à me fournir. On va dire bonjour aux amis qui suivent cette émission. À l'instant, du côté du gars, le Katiga avec Maxwell Kometo. Merci à vous aussi, vous qui êtes du côté de Zongo, Zongo 1, Zongo 2. Merci à vous qui êtes du côté de Albarika Tibona, vous qui allez appeler tout à l'heure. On a pensé à nos amis de Tion, ils ne seront fâchés hein, contre moi. On va dire bonjour, merci aux amis de Sinangourou, de Okedama, du quartier dépôt. Sans oublier ceux-là qui nous écoutent depuis Yokossi 2. Yokossi 2 où se trouve Imaginatif Coiffu, en face de la pharmacie Chadel Choukran. On va dire merci à ceux-là qui sont à Bawé, à Souerou et dans le plus grand quartier de Parakou. Je veux parler de Banikani. Bonjour tout Banikani. Je sais que vous êtes peut-être dans votre salon de coiffure à Banikani. Vous êtes peut-être dans votre atelier de couture à Banikani. Je sais que vous êtes peut-être dans votre kiosque de transfert d'argent. Je sais que vous êtes à la maison en train de suivre cette émission à Banikani. Mais si c'est le cas, je vous dis merci et bonjour. Très bonne écoute. Et si vous avez envie de jouer avec moi, il n'y a pas de souci. Vous avez les deux numéros de la radio qui sont à votre entière disposition. On a le 01 45 86 00 00. Je reprends ce numéro pour vous. Le 01 45 86 00 00. Nous avons également le 01 44 70 44 44. Le 01 44 70 44 44 pour les duos cuits. C'est de ceux qui veulent tester encore les choses par ici. Et puis n'oubliez pas, lorsque vous avez envie de jouer, ne laissez pas souvent les enfants de CICP jouer sur cette émission parce que c'est pas le tronche. Et lorsque vous leur soufflez les réponses, vous ne faites même pas du bien aux enfants. Au contraire, vous les amenez à tricher à l'école. C'est pas bien. À la présentation de l'émission, la voix que vous suivez est celle, bien sûr, de celui-là qui va parler le nom de Hans T. Croisy, votre baba bad boy. Allez, sans plus tarder, nous allons donc planter le décor. On va écouter ceci. Et après quelques minutes, nous allons ouvrir le standard. N'oubliez pas que les numéros pour vous qui voulez jouer avec moi, si vous êtes en ce jour à Parakou, il n'y a pas de souci, hein, si vous voulez jouer avec Onsti, c'est facile comme bonjour du lundi matin. Vous avez le 01 45 86 00 00. Je redonne le numéro pour vous qui êtes en vacances à Parakou. 01 45 86 00 00. Ou bien vous avez également le 01 44 70 44 44 01 44 70 44 44. Je vous souhaite très bonne chance pour la suite.

on ira très fort, très fort, très rapide aujourd'hui. Hein. Les questions ne vont pas durer 5 secondes. Hein. Donc préparez-vous. Nous avons 5 secondes. Hein. Pour chaque question. Avant de véritablement commencer par prendre les auditeurs, voici la musique qui va vous motiver. La musique qui va vous permettre de vraiment bien réfléchir.

Je redonne le numéro, c'est le 01 45 86 00. Le 01 44 70 44 44 à votre disposition. Allez, dans deux minutes exactement, nous allons ouvrir le standard. Hein. On va dire merci et...

n'a jamais osé aider les enfants. Je vous tire un grand coup de chapeau, merci. Merci à SRS Ecopressine qui nous accompagne. Merci à Annick. Et puis sur Yannick Bio, merci. Merci à Imaginative Coiffure qui nous accompagne aujourd'hui. Et bientôt on aura aussi des cadeaux envoyés par Sandra Boudrenou. On aura des robes pour les femmes. Hein. Au passage, merci à Sandra Boudrenou qui a dit on s'est creusé, je vais t'envoyer des bons pour tes auditeurs. Merci à Madame Pelagie Lalaye depuis la SB2E, la marraine de la communauté d'Israël, deuxième mandat. Allez, Madame Lalaye Pelagie, j'espère que vous êtes à l'écoute de l'émission. Hein. Ah oui. On va dire merci également à ABC Aboubaka depuis la cafette chez Diallo. Et merci à Diallo aussi. Hein. Les amis, est-ce que vous êtes prêts pour le jeu? Aujourd'hui, ça va être très très très rapide. Hein. Et si vous avez envie de jouer ce midi, prenez toute la disposition pour que les réponses arrivent très aisément. Ah oui, je suis là. Merci à Antonis Kokoutu, Kenou Amandou, pour la chemise envoyée aux auditeurs. Merci à Monsieur Flavien, de la télé de Kokoutu chez Flavien, Flavien Djouran, depuis le Katiga. Flavien, bonjour. Bonjour Gilbert, c'est un soudeur, il écoute la radio presque tous les jours. J'ai pensé à lui ce midi, Monsieur Gilbert Da Alada. J'espère que ça va et que vous êtes aussi à l'écoute. On dit merci à Las Vegas Couture, juste à côté du Carrefour Aérodrome. Qui m'a dit aussi, moi mais je vais t'envoyer des bons pour tes

0: Maswell, docteur Zezin, Guy Zizinoukwe. Salut à Romaric, il se reconnaîtra, c'est sûr. Allez, on va prendre les auditeurs tout de suite. J'ai le tout premier qui est là. Bonjour. Comment ça va? Tu veux jouer avec Onsti ou bien tu veux dire Onsti, bonjour, et parti. Tu veux jouer? Comment s'appelle la célèbre entreprise d'origine suédoise spécialisée dans la conception et la vente de mobilier et objets de décoration prêts à poser ou à monter en kit? À tout à l'heure. Bonjour, cher ami, vous êtes là. Allô? Allô? Mais qu'est-ce qu'il fait? Il est là. Bonjour.
1: Oui, bonjour.
0: Voilà. Ça va bien?
1: Oui, ça va.
0: Dites-moi, vous avez mangé quoi ce midi?
1: Le riz.
0: Comme c'est mon repas préféré. Hein? C'est Mariette ou Marielle ou quoi?
1: Elodie.
0: Elodie Agbessi.
1: Oui.
0: D'accord. Elodie,
1: oui.
0: Comment s'appelle la célèbre entreprise d'origine suédoise spécialisée dans la conception et la vente de mobilier et objets de décoration prêts à poser ou à monter en kit? Ça commence par I, votre réponse. Allons-y vite.
1: Ok,
0: il faut me rappeler tout de suite la musique.

0: depuis son centre Maxwell Technology, monsieur Rémi Cometto nous écoute. Maxwell, bonjour, merci. On a pensé aussi à notre ami Dr Guy Zizindoré et le CBA Golik Brand. Auditeur, bonjour. Qu'est-ce qui se passe? Est-ce qu'il est là? Il est parti. On s'amuse tous les jours, hein, du lundi au vendredi. Bonjour. Comment ça va? Vous n'avez pas pensé à m'inviter un jour pour que je vienne manger du riz avec vous? Tout ce que j'ai dit, vous n'avez pas entendu. J'ai dit, quand est-ce que vous allez m'inviter à prendre du riz à la maison?
1: Si Dieu veut, demain.
0: Si Dieu veut, demain.
1: Oui.
0: Et comment je vais faire pour savoir? Vous êtes dans quel quartier?
1: Tibona.
0: Tibona, je vais passer par où pour venir à la maison?
1: À côté de la pharmacie.
0: À côté de la pharmacie?
1: Tibona.
0: Je viens à la pharmacie de Tibona, je passe par où?
1: C'est à côté, Pantaille
0: Rouge. Pantaille Rouge.
1: Oui.
0: Je vais demander qui lorsque je serai dans la maison.
1: Rodrigue.
0: Rodrigue Gonflet.
1: Oui.
0: D'accord. Maman va préparer quel type de riz? Est-ce que c'est riz créole? Est-ce que c'est riz au gras ou c'est du riz simple?
1: Riz simple.
0: D'accord. Je vais passer, hein.
1: D'accord.
0: Et gare à toi. Si je viens, je ne te vois pas.
1: Attends.
0: C'est pas fait. D'accord. Il faut dire, il faut passer.
1: Faut passer.
0: Très bien. Gonflet Rodrigue.
1: Oui.
0: Ça va bien?
1: Oui.
0: Dis-moi, qu'est-ce que ça te fait lorsque tu m'appelles tous les jours?
1: Ça me cultive.
0: Ça te fait... Ok, d'accord. Ça te permet de te cultiver.
1: Oui.
0: Mais ça, c'est très bien. Quelle est la capitale du Sri Lanka? Quelle est la capitale du Sri Lanka?
1: L'Afghanistan.
0: Tubani. J'écoute, Rodrigue. Il faut me rappeler rapidement la musique. C'est très chaud ce midi avec les auditeurs. Il semble que le temps aussi ne veut pas évoluer. Il est 12h32 minutes. On a encore beaucoup de temps à passer avec les auditeurs. Sur Fraternité FM, c'est le jeu. Innocent depuis la guérite de Fraternité FM. Bonjour à toi, Innocent. Auditeur en ligne, bonjour.
2: Oui, bonjour, comment vous allez?
0: Je suis très bien en forme, et vous?
2: Je vais très bien.
0: J'aime ça. Votre nom et prénom?
2: C'est Véronique.
0: Ah oui, Véronique qui entre-temps m'avait raconté l'histoire de Véronique dans la Bible.
2: Oui.
0: Très bien. Véronique.
2: Oui.
0: J'avais oublié de vous demander qu'est-ce que vous faites dans la vie.
2: Je fais la couture.
0: La couture.
2: Oui.
0: Véronique est patronne ou elle est apprentie?
2: Apprenti.
0: Et comment vous arrivez à appeler la radio? Vous n'allez pas au service ou quoi?
2: Oui, je suis au service avec ma patronne, nous jouons ensemble.
0: Donc c'est la patronne qui vous demande d'appeler Onsti?
2: Oui.
0: Écoutez, il faut dire en direct merci à votre patronne.
2: Merci ma patronne chérie.
0: Comment elle s'appelle?
2: Elle s'appelle Anne Goua.
0: Et le nom de votre atelier c'est quoi?
2: La Coute. Le miel couture.
0: Le miel couture.
2: Oui.
0: Ça veut dire quand on vient là pour coudre nos habits, on sera très content.
2: Oui.
0: Très bien. Véronique.
2: Oui.
0: Comment s'appelle ce célèbre musée situé dans le premier arrondissement de Paris? Question très facile. Comment s'appelle ce célèbre musée situé dans le premier arrondissement de Paris?
2: Oui.
0: Il faut appeler la patronne rapidement.
2: Musée du Louvre.
0: Musée de... Musée de Louvre.
2: Oui.
0: Musée de Louvre.
2: Du Louvre.
0: Louvre.
2: Oui.
0: Qui vous a donné la réponse? Même si c'est pas vrai.
2: C'est ma patronne.
0: Votre patronne, il faut me la passer, je vais lui dire bonjour.
2: Patronne.
0: Patronne, bonjour.
2: Bonjour, comment vous
0: êtes? Ça va très bien. Pourquoi vous avez l'autre à l'abattoir?
2: Moi, je n'arrive pas.
0: Vous n'arrivez pas à trouver la ligne?
2: Je n'arrive pas à parler, quoi.
0: Mais vous parlez déjà. On m'a dit que c'est vous qui soufflez les réponses, les bonnes réponses. Ben, écoutez, il faut dire à Véronique qu'elle a gagné, hein, donc elle pourra passer demain à 10h pour retirer son cadeau.
2: Ça va être deux colis que j'ai à prendre.
1: Le lundi, c'est pas eu encore.
0: Vous n'étiez pas venu le lundi. Aujourd'hui, nous sommes le mercredi. Ça fait déjà 48 heures. Comment on va gérer ça maintenant?
1: On va gérer ça en famille.
0: Ah, on va gérer ça en famille. Moi, j'aime aussi la famille. On va gérer ça, pas de souci, Véronique. Alors, vous passez quand?
1: Demain.
0: Et vous passez demain à 11h. Je serai aussi là.
1: Ok, d'accord.
0: Demandez la permission à votre patronne.
1: Elle a déjà terminé la permission.
0: Allez, c'est calé. On est ensemble demain quand il sera 11h.
1: D'accord.
0: Bye bye. Maxwell, un grand bonjour à notre ami, Monsieur Parten, Renou, Masse Monétaire. Merci à Docteur Amel Koubloumou. On a pensé à Clément Imansou aussi, hein. Papa Cyril Renou. Auditeur, bonjour.
1: Oui, bonjour.
0: On a la première gagnante. Vous aussi, il faut tout faire pour être la deuxième gagnante, hein.
1: Je suis un garçon.
0: Vous êtes un garçon, vous avez la voix d'une fille, d'accord. Monsieur, comment ça va?
1: Ça va bien.
0: Alors, monsieur, votre nom et prénom?
1: Je m'appelle Mendeza Triomphe.
0: Ah oui, c'est Triomphe. D'accord, je comprends déjà. Triomphe, ça va?
1: Oui.
0: Comment s'appelle ce film français avec Omar Sy et François Cluzet?
1: Hein?
0: Comment s'appelle le film français avec Omar Sy et François Cluzet? Ça commence par I.
1: Un film français.
0: Oui, c'est un film français. Omar Sy, l'Africain et François Cluzet.
1: Je ne suis pas le film.
0: Vous ne suivez pas le film. Vous suivez quoi? Vous suivez... Pardon? Vous apprenez vos leçons.
1: Oui.
0: Et vous passez en quelle classe?
1: Je passe en sixième.
0: Vous passez en sixième. Vous avez le CEP cette année.
1: Oui, monsieur.
0: Écoutez, félicitations d'abord, hein.
1: D'accord.
0: Triomphe.
1: Oui, monsieur.
0: En quelle année le franc CFA a-t-il été créé? C'est dans vos cahiers.
1: Le franc CFA a été créé il y a longtemps.
0: Il a très très longtemps, c'est vrai. C'était en 1945, on était le 26 décembre. Triomphe,
1: oui,
0: je suis très content de causer avec vous. Il faut me rappeler rapidement pour une autre question.
1: J'avais gagné hier.
0: Vous n'étiez pas là?
1: Non.
0: Pourquoi vous n'étiez pas venu?
1: Je parle à l'informatique.
0: Ah, vous faites une formation en informatique?
1: Oui.
0: Déjà, c'est très très bien, hein, pour votre futur, pour votre avenir. Alors, vous serez libre quand pour passer à la radio?
1: Vendredi,
0: j'ai pris bonne note, il n'y a pas de souci, hein.
1: D'accord, monsieur.
0: Bien des choses à toute la petite famille.
1: Merci, monsieur.

0: ça commence tout doux. Mais j'aime les enfants aussi, hein, lorsqu'ils jouent. Ah oui, 12h38 minutes. Maximum de respect à mon ami, mon grand ami. Hein. Il est de la police républicaine. Je l'appelle BP Barca. Je veux croire qu'un jour, BP Barca va nous appeler pour jouer, hein, même si, entre-temps, il est très occupé. Chef Barca, je suis au vu. Bonjour, mon ami. Il est parti. C'est la musique, hein, et des questions pour votre plaisir. Présentation de l'émission, je suis votre en stick crazy. Bonjour mon ami.
1: Bonjour.
0: Vous allez bien?
1: Très bien.
0: Dites-moi, oui. Vous avez déjà mangé ce midi?
1: Ah, pas encore.
0: Pourquoi? Qu'est-ce qui s'est passé? Il est midi 39. Pourquoi vous n'avez pas mangé?
1: Non, on n'a pas encore fait.
0: Vous n'avez pas encore fait? Vous êtes en train de faire quoi présentement?
1: Ah. On travaille.
0: Vous travaillez, le travail d'abord, n'est-ce pas? Mais il faut souvent manger à cause de l'ulcère.
1: C'est vrai.
0: Je ne veux pas vous voir souffrir. Hein?
1: C'est vrai, merci beaucoup.
0: Le nom, le prénom, le quartier, la zone, c'est où?
1: Oui, c'est ça, quartier Ganou.
0: Vous êtes à Ganou?
1: Oui, c'est ça.
0: Ça, c'est après...
1: Guéman.
0: Ah, vous êtes un peu loin. Oui, hein? C'est ça. D'accord. Ah, oui. Et vous faites quoi?
1: Ah, chômeur pour le moment.
0: Vous êtes chômeur?
1: Ouais.
0: Non mais un jour vous avez appris quoi dans la vie?
1: Ah non, c'est. Rien de pratique.
0: Vous n'avez appris rien de pratique.
1: Diplôme universitaire, c'est tout.
0: Ah vous êtes. Ok, d'accord. Vous êtes allé à l'université et vous attendez maintenant. Ok, d'accord, je comprends bien. Tu es sûr? Un jour, il faut souvent suivre les communiqués. Un jour, il y aura un communiqué qui va vous intéresser et vous allez gagner.
1: Merci beaucoup.
0: Votre nom et prénom, c'est quoi déjà?
1: Toi et So.
0: Christophe.
1: Toi.
0: Toi.
1: Oui.
0: Alors, Toi.
1: Oui.
0: Dites-moi.
1: Oui.
0: Quel est le nom de l'hymne national du Ghana?
1: L'hymne national
0: du Ghana.
1: Du Ghana. Aucune idée.
0: Il faut me rappeler rapidement. Les autres sont derrière vous. Dans 9 minutes, je suis parti. Hein?

Samy, Maxwell Technologie. On a Galbert. On a Chef Métonou. On a Dr. Zizinoué. Ah. On a également le CD à Goligan. Une grande et grande famille. On monte la pression à la maison. C'est le jeu du midi sous Fraternité FM 41 après 12h. On va danser un peu. Je reviens dans deux minutes. C'est Marcel.

Un grand bonjour à mon collègue ici à la radio qui suit l'émission, on l'appelle Dossou Menjamin. Monsieur François Dossou, bonjour. Merci à monsieur Raymond Kendi dans l'avant-face, la franchise. Nous sommes au Cadet Transa avec

de la grande communauté des auditeurs fidèles de Fraternité FM, la communauté d'Israël. Madame Pelagie Lalayel, elle est à la SB2E. Un jour, lorsque vous allez à la SB2E, demandez à voir Madame Pelagie Lalayel. Et lorsque vous allez la voir, il faut dire juste bonjour pour tout ce qu'elle fait. C'est très bon.

0: Auditeur, bonjour. Allô? Il n'est pas là, je vais prendre l'autre sur le deuxième numéro. Bonjour.
1: Allô?
0: Comment vous allez?
1: Ah, bien.
0: Quel quartier?
1: Perugera.
0: Perugera, c'est pas Triomphe, c'est pas lui.
1: Oui.
0: Triomphe?
1: Non, c'est Victoire.
0: C'est Victoire?
1: Oui.
0: Victoire fait quoi dans la vie?
1: Je suis un ancien mécanicien, je suis en formation professionnelle par alternance.
0: Vous avez un gros truc, hein. Dites-moi, vous êtes mécanicienne, c'est ça?
1: Oui, mécanicienne maintenancière.
0: Ah, et c'est quoi la maintenance? C'est en direction de quoi? C'est vers les voies.
1: Fabrication des machines agroalimentaires.
0: Waouh, ça c'est très bien ça. Mais oui. Il va falloir qu'on vous invite à la radio pour que vous expliquiez un peu ce que vous faites, non?
1: Oui.
0: Il va falloir qu'on vous invite à la radio pour que vous puissiez expliquer ce que vous faites.
1: Oui.
0: Il va falloir qu'on vous invite à la radio un jour.
1: Ok, d'accord.
0: Vous serez libre à venir faire une émission avec Don Wince quand dans la semaine.
1: La semaine, peut-être le samedi.
0: Non, samedi, nous, on dort.
1: Ah, ok, d'accord.
0: On est là du lundi au vendredi.
1: Non.
0: C'est pas possible.
1: Vous dites?
0: C'est pas possible entre lundi et vendredi?
1: Non.
0: Oh là là, comment on va faire ça? Alors,
1: oui,
0: qu'est-ce
1: que... On est toujours à l'école.
0: Ah, vous êtes toujours à l'école?
1: Oui.
0: Et vous terminez quand?
1: On termine en décembre. On doit composer en novembre.
0: D'accord. Vous finissez la formation en décembre.
1: Oui.
0: D'accord. Donc, je vais vous laisser faire votre publicité. Pour celles et ceux qui ont envie de vous avoir pour la maintenance de leurs appareils, qu'est-ce que vous allez dire si je vous demandais de faire la publicité de ce que vous faites?
1: J'allais dire que je suis maintenancière mécanique. Et la fabrication des machines agroalimentaires.
0: Et quand on parle de fabrication agroalimentaire, ça veut dire quoi?
1: Ça veut dire la fabrication des machines comme la batteuse de soja, la batteuse de riz, de maïs aussi.
0: Super, c'est très bien. Hein?
1: Oui.
0: Ce qui est sûr, j'ai pris votre numéro, pas de souci. On aura le temps de vous appeler pour des émissions à la radio.
1: D'accord.
0: Votre prénom et votre nom, c'est quoi?
1: C'est Ezie Victoire.
0: Ezie Victoire.
1: Oui.
0: Victoire.
1: Oui.
0: Vous voulez aussi goûter à la sauce de 11 ce midi? Vous voulez goûter à la sauce de Hansi ce midi? En d'autres termes, vous voulez jouer avec moi ce midi?
1: Oui.
0: D'accord. Victoire?
1: Oui.
0: Dites-moi.
1: Mm-hmm.
0: Qui est à côté de vous?
1: Oui, allô?
0: Qui a... Il faut réclamer le silence autour de vous.
1: Hein?
0: Il faut réclamer le silence autour de vous.
1: Arrêtez de parler.
0: Mm-hmm.
1: Allô?
0: C'est bon?
1: Oui, c'est bon.
0: Dites-moi,
1: oui.
0: Quel était le nom de la tournée mondiale dans laquelle Michael Jackson devait faire son grand retour à 3 semaines de son décès? Quel était le nom de la tournée mondiale dans laquelle Michael Jackson devait faire son grand retour à 3 semaines de son décès?
1: Je n'ai pas la série.
0: Ah, vous n'avez pas la série, ça c'est la musique. Je vais vous changer de question, hein.
1: D'accord.
0: Allez, Victoire.
1: Oui.
0: Vous allez souvent à l'église?
1: Oui, je vais à l'église.
0: D'accord. Dans la Bible.
1: Oui.
0: Qui est le frère aîné de Moïse?
1: Le frère aîné de Moïse.
0: Il ne faut pas dire Jésus, hein?
1: Aaron.
0: Parfait. Alors, je vais vous laisser le cadeau. C'est bien sûr Aaron. Vous avez dit qu'on vous appelle Victoire. Hein? Vous avez gagné quelque chose. Passez demain. Il n'y a pas de souci.
1: Demain.
0: Oui. Bon, dès que vous avez le temps passé à la guérite de fraternité.
1: D'accord. À quelle heure?
0: Quand vous voulez.
1: C'est à Wansirou, non?
0: Qu'est-ce qu'il y a à Wansirou?
1: Le site de Radio FM.
0: Pardon. On est à Canada.

0: Oru Michel depuis CNSS. Monsieur Sirac Bokovo. Je prends le dernier auditeur. Bonjour.
1: Bonsoir.
0: Comment ça va?
1: Ça va bien.
0: Ça va très bien?
1: Oui.
0: On a mangé quoi?
1: Le riz.
0: Pourquoi tout le monde mange du riz? Vous avez le riz?
1: Oui.
0: D'accord. C'est maman qui a préparé ou bien c'est vous-même?
1: C'est maman.
0: Pendant ce temps, vous étiez où?
1: J'étais au cours de vacances.
0: Ah, vous étiez au cours de vacances, ça c'est très bien. Vous passez en quelle classe?
1: Sixième.
0: Sixième. Il faut beaucoup travailler pour faire plaisir à maman, hein?
1: Oui.
0: Il faut tout faire pour avoir 18 de moyenne en sixième. Sixième, c'est une classe très facile, hein? Il faut tout faire pour avoir 18 de moyenne, pour aller en cinquième.
1: D'accord.
0: D'accord. Alors, votre nom et prénom, c'est quoi?
1: C'est Abiel Auréal.
0: Ah, Auréal.
1: Oui.
0: Voici la question de mon ami Auréal. Comment s'appelle le Kilimanjaro en Swahili? Il faut poser la question à vos amis à la maison. Comment s'appelle le Kilimanjaro en Swahili?
1: Aucune idée.
0: Qu'est-ce qu'on va faire? Qu'est-ce que vous voulez que je fasse maintenant? Vous voulez quoi? On se retrouve demain?
1: Je veux que vous changez de question pour moi.
0: Vous voulez que je change de question pour vous? Je suis très gentil aujourd'hui, c'est bizarre. Alors, je change la question en même temps.
1: D'accord.
0: On peut aller?
1: Oui.
0: Comment appelle-t-on la partie sud de l'Afrique? Ce qu'on dit là, c'est faux. Faut pas dire ça.
1: Aucune idée.
0: Qu'est-ce qu'on va faire maintenant? Qu'est-ce qu'on va faire? On va se laisser, non?
1: Oui.
0: Ben écoutez, je vous souhaite très bonne digestion puisque vous avez pris du riz. On va se retrouver demain. Merci à tout un chacun de vous. 12h51, c'était Ronci Crozi avec sa famille. Ça s'appelle la Ronci Crozi Family, version originale. Merci au chef Baka, merci à Marswell Technologie, merci à Cookie, merci à tout le monde. Je vous souhaite une très belle après-midi. Quant à ce qui me concerne, on se donne rendez-vous demain. Je vous donne mon dos, mon ventre devant. Parti, je suis. Bye bye.

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0: Dans le titre de ce journal, le drame sur le chantier de construction d'une mosquée à Badekmaro, suite à notre reportage, une délégation de la direction départementale des affaires sociales rend visite à la victime à l'hôpital d'instruction des armées de Parakou, conduite par la directrice Poteina Numa CTI. La délégation est allée s'enquérir de l'état de sa santé, dresser un rapport de la situation. Et d'un drame à un autre, découverte macabre à Cotonou, le corps sans vie d'une jeune mère de famille retrouvée à son domicile. La découverte est faite dans le quartier Zobo, dans le 9e arrondissement de la capitale économique du Bénin. Les circonstances exactes du décès restent pour le moment floues. Vous suivrez les détails dans ce 13h. Des centaines de plans mis en terre à Parakou. C'est ce mercredi 19 août 2026, une initiative de la mairie de Parakou en partenariat avec la ville d'Orléans. Objectif: contribuer au renforcement de la résilience de la commune de Parakou face aux effets des changements climatiques. On en parle dans un instant. À suivre d'autres nouvelles au plan local national, la page Afrique, l'espoir et la revue de presse nationale sont les autres rubriques de Fraternité Midi Magazine de ce mercredi 19 août 2026.
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0: Madame, Monsieur, bonjour, merci de nous préférer pour vous informer. Les suites de l'affaire du jeune maçon accidenté et hospitalisé depuis quelques jours à l'hôpital d'instruction des armées à Parakou. La victime a reçu ce jour la visite d'une délégation de la direction départementale des affaires sociales. Objectif: s'enquérir de l'état de santé du jeune maçon et faire un point à la hiérarchie. Selon des informations glanées ce jour auprès de la famille, la situation serait toujours critique et les fonds manquent pour une éventuelle opération chirurgicale. Ce mardi, une équipe de la direction du cadre de vie conduite par son directeur Sanirou Pibou. L'équipe s'est rendue tour à tour sur le site théâtre du drame à Sararouga, à l'hôpital d'instruction des armées de Parakou. La victime suit des soins ainsi qu'auprès des responsables de l'ONG qui assure la maîtrise d'ouvrage du chantier. Une visite sur le terrain qui a permis à la direction d'obtenir quelques brins d'informations et de constater des irrégularités dans l'exécution des travaux. Cependant, des zones d'ombre subsistent par rapport aux circonstances du drame. Sanirou Pibou, directeur départemental du cadre de vie et des transports chargé du développement durable.
3: Au stade actuel, personne d'entre nous ne peut dire voilà ce qui s'est passé. Mais ce que nous savons, c'est que, un, cette construction n'a pas suivi les normes techniques qu'il faut. Parce que lorsqu'on fait une dalle, il y a un délai de maturation de la dalle pour pouvoir décoffrer. Voilà.
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3: 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Lui veut finir vite pour aller entamer nos chantiers. Mais tout de suite, il peut ne pas respecter les délais, il peut ne pas respecter les dosages, tout ce qui survient. Tout à l'heure, quand je lui ai posé la question, il dit, mais est-ce que vous êtes sûr que le dosage a été respecté? Il ne peut rien dire, parce qu'il ne savait pas. Il dit non, que lui vient voir les plans, si c'est bien fait. Si c'est bien fait là, avec les yeux, on ne sait pas si c'est bien fait, hein.
0: L'organisation non gouvernementale Agir pour des services humanitaires est le maître d'ouvrage de ce projet, une organisation koweïtienne ayant pour représentation à Cotonou. Elle agit sous le contrôle d'autorités locales dans plusieurs communes, notamment Tcharou, où est survenu le drame. Le directeur du cadre de vie et des transports du Borgou et de l'Alibori nous en dit davantage. Sani Oropibou.
3: La mairie est au courant de l'existence. C'est une ONG qui intervient un peu partout dans la construction des mosquées en zone rurale. J'ai dû relancer plusieurs fois pour qu'ils puissent me dire, mais non, parce que moi j'avais besoin des informations sur Tchaourou. Mais apparemment, ils me disent qu'ils construisent à Parakou ici, en zone rurale, à Ndali, à Perere, à Niké, j'ai dit, bon, dans tout le Borgou. Ils disent non, dans tout le Bénin. Donc apparemment, c'est pourquoi j'ai demandé, mais est-ce que vous avez une autorisation qui prouve que les autorités compétentes connaissent votre existence et savent ce que vous faites sur le terrain. Et c'est là où on nous a sorti un truc où, apparemment, le CA, c'est même pas apparent parce qu'on a vu la signature du CA, le terrain qu'on leur cède, et c'est bien dit que c'est pour construire une mosquée. À ce stade, nous n'avons pas la version de la mairie. Il faut que maintenant on se refait à la mairie pour savoir si exact. Parce que même ce matin, j'étais à Tchaourou, et dans le cadre d'une autre activité, quand j'ai fini à Badekparou. Quand ceux-ci étaient arrivés au niveau de Badekparou aussi, personne n'était au courant, puis c'était dans un camp.
0: Découverte macabre à Cotonou, le corps sans vie d'une jeune dame retrouvée ce samedi 15 août à sa résidence au quartier Zogo dans le 9e arrondissement de Cotonou. Elle a été retrouvée avec à côté un plat de spaghettis et des produits destinés à éliminer les rats. Selon le témoignage de la sœur de la victime, cette dernière serait en froid avec son conjoint, le père de son enfant de 4 ans qui serait déjà marié à une autre femme. Avant leur rencontre, Sabine Onovidé, sœur de la victime, témoigne. Toutes nos excuses pour ce son et bien évidemment, selon le témoignage de la sœur de la victime, cette dernière serait en froid avec son conjoint, le père de son enfant de 4 ans qui serait déjà marié à une autre femme avant leur rencontre. Sabine Onovidé, sœur de la victime, témoigne. On me fait signe que le son n'est pas disponible. Vous allez suivre le témoignage de Sabine dans nos prochaines éditions. On change de registre à présent, à quelques semaines de la rentrée scolaire 2026-2027. Les opérations de transfert des apprenants d'un établissement à un autre ont déjà démarré dans les collèges publics de la ville de Parakou. C'est le cas au collège d'enseignement général Zongo où l'opération a officiellement démarré ce lundi pour effectuer le transfert d'un apprenant. Plusieurs pièces sont indispensables selon le censeur général du collège. Les parents doivent notamment fournir les deux bulletins de l'année précédente, l'acte de naissance, le certificat de scolarité ainsi que d'autres pièces pour constituer le dossier. Victor Kossi Adjaoké, censeur du Seju Zongo de Parakou.
4: Oui, effectivement, les transferts ont commencé. Nous avons démarré lundi, Puisque nous sommes à moins d'un mois de la rentrée, il faut commencer à préparer ces attitudes qui rentrent dans le cadre. En réalité, des dispositions à prendre pour démarrer des cours le jour de la reprise des cours même. Alors, tout élève peut faire un transfert, mais il est souhaitable que l'élève soit accompagné de ses parents. Parce qu'il y a des enfants qui ne passent pas et voulant dribbler.

0: Oui, leurs parents viennent faire le transfert. Donc, nous faisons en sorte que ce soit les parents même qui viennent pour le transfert. Et le transfert se fait en deux phases. Il y a une phase physique où on a les deux bulletins de l'année précédente, l'acte de naissance. Il y a une fiche de transfert qui renseigne les motifs pour lesquels l'enfant veut se déplacer et le certificat de scolarité. Donc, c'est ce dossier-là qui est consulté et mis dans une enveloppe qu'on envoie au collège d'accueil.
1: Ce responsable d'établissement appelle donc les parents qui envisagent de changer de collège à leur enfant à faire diligence. Il les invite à ne pas attendre la semaine de la pré-rentrée avant d'engager les démarches afin d'éviter les éventuelles difficultés liées à l'affluence et au traitement des dossiers. Victor Kossiadjaoké, censeur du CEJE Zongo de Parakou.
0: Je souhaiterais que pour les parents qui voudraient vraiment changer d'établissement à leurs enfants, qu'ils fassent diligence. Puisque avec la mesure de gratuité qui s'étend jusqu'en terminale pour les filles, on a commencé à avoir beaucoup de demandes. Il y a beaucoup de parents qui veulent quitter les privés pour les publics. Donc les places sont vraiment, vraiment limitées. Parce que notre capacité d'accueil est limitée. Donc pour les parents qui veulent vraiment fréquenter aussi les hommes, qu'ils fassent diligence. Il y a des classes même pour les promotions pour lesquelles on ne peut pas recevoir d'élèves. Les promotions comme quatrième, avec les apprenants que nous avons qui ont repris, et ceux qui passent de la cinquième en quatrième, nous avons fait les statistiques. On est déjà à la moyenne de 62 à 65 par classe pour 9 classes de quatrième que nous pensons ouvrir. Alors, si on doit encore attendre les derniers jours pour dire aux parents qu'il n'y a pas de place, je ne sais pas bien. Donc les parents qui voudraient vraiment que quand ils fassent diligence, pour qu'on puisse leur expliquer les difficultés que nous avons, pour que on puisse voir ensemble qu'est-ce qu'il faut faire. S'il y a un collège à côté, qu'on puisse les orienter vers ce collège.
1: Et cette bonne nouvelle, vous êtes un nouveau bachelier et vous souhaitez poursuivre vos études dans le domaine de l'agriculture. Plus de soucis à vous faire. L'Université nationale d'agriculture vous ouvre ses portes à travers des offres de formation variées, des offres en production animale et végétale et qui vont du cycle licence au doctorat. Sylvain Sessi Gbeounou est le chef du service des études et de l'orientation universitaire à l'UNA. Il lève le coin de voile sur la gamme d'offres de formation disponibles.
2: À l'Université nationale d'agriculture, nous avons 9 écoles qui forment en licence et en master, et une école doctorale qui est transversale aux 9 écoles. Nous avons l'école de production végétale et semencière. Dans cette école, nous formons des techniciens, des gens qui s'occupent des produits végétaux. Et la production, et les semences aussi. Nous avons l'école d'horticulture et d'aménagement des espaces verts. Dans cette école, nous formons des techniciens qui produisent les cultures horticoles et la gestion des espaces verts aussi. Si vous allez à la présidence aujourd'hui, c'est vraiment magnifique. Voilà. Les travaux qui ont été réalisés là-bas, beaucoup de nos étudiants travaillent là. Nous avons l'école d'aquaculture et dans cette école, nous formons des techniciens qui produisent tout ce qui vit, tous les êtres vivants dans l'eau. Nous avons l'école de génie rural. C'est dans cette école qu'on vous apprend à réaliser des outils, des machines pour faciliter le travail de la terre. Nous avons l'école de transformation et de conservation des produits agricoles. Nous formons aussi des techniciens qui transforment je prends par exemple l'ananas. On transforme l'ananas en jus. Nous formons pour tout ce qui est élevage. Nous avons l'école de foresterie tropicale, où nous formons les forestiers.
1: Pour bénéficier de ces opportunités, notamment des bourses de l'État, pour se faire former dans l'une de ces filières, le nouveau bachelier doit remplir certaines conditions. Il doit s'inscrire sur la plateforme www.aprèsmonbac.bj et choisir la filière souhaitée. Sylvain Sessi-Gbeounou, le chef du service des études et de l'orientation universitaire à l'Université nationale d'agriculture, décrit la procédure.
2: L'État permet aux apprenants de s'inscrire sur une plateforme. Et si quelqu'un aujourd'hui ne s'inscrit pas sur cette plateforme, il ne peut pas bénéficier d'une allocation universitaire. Ce n'est pas possible. Donc, le nouveau bachelier doit savoir qu'il doit aller sur la plateforme après mon bac.bj. Cette plateforme, elle est ouverte depuis le 14 et ça va être fermé le 24 août. 2026. L'UNA a choisi cette période pour informer encore suffisamment. Donc, nous sommes venus informer suffisamment les apprenants et leurs parents qu'il faut nécessairement s'inscrire sur cette plateforme après mon bac.bj. Et pour bénéficier des allocations de l'université que l'État met à la disposition de l'Université nationale d'agriculture, il faut choisir nos filières. Les filières, les offres de formation de l'Université nationale d'agriculture, il faut choisir. Parce que, si vous voyez, le nombre de bourses octroyées à l'Université nationale d'agriculture, c'est énorme. Donc, au lieu d'aller là où la bataille est rude, il vaut mieux choisir à côté où vous avez quelque chose après votre bac.
1: On revient à présent sur cette information concernant la découverte macabre à Cotonou, le corps sans vie d'une jeune dame retrouvée ce samedi 15 août à sa résidence située au quartier Zobo dans le 9e arrondissement de Cotonou. Elle a été retrouvée avec à côté un plat de spaghettis et des produits destinés à éliminer les rats. Selon le témoignage de la sœur de la victime, cette dernière serait en froid avec son conjoint, le père de son enfant de 4 ans, qui serait déjà marié à une autre femme avant leur rencontre. Sabine Onovidé, sœur de la victime, témoigne.
3: On m'a appelé vers minuit. On m'a annoncé que ma sœur était décédée. Arrivée sur place, j'ai trouvé dans la maison un plat de spaghettis avec 2 fourchettes et à côté un produit pour tuer les rats. Mais rien ne prouvait que le repas avait été consommé. Autre chose, son enfant de 4 ans avait disparu. Nous avons donc appelé le père de l'enfant. Il était déjà marié. Il nous a dit que le petit était avec lui. Mais jusqu'aujourd'hui, il ne s'est jamais présenté à la famille. Il faut dire qu'une semaine avant le drame, ma sœur m'avait appelé. Elle me disait que son conjoint la menaçait de lui arracher l'enfant et qu'elle pensait fuir en Côte d'Ivoire. Ce que je lui ai déconseillé à cause du bas âge de l'enfant.
1: Suite à la découverte du cadavre, la police a été interpellée pour les constatations d'usage. Selon les premiers résultats de l'autopsie, elle serait victime d'un empoisonnement. Mais quelles sont les réelles conditions du drame? Une enquête est ouverte afin de mettre la lumière sur la situation. Sabine Onovidé, parente de la défunte.
3: Nous avons alerté la police pour le constat. Selon le premier résultat de l'autopsie, il s'agirait d'un empoisonnement. Quand nous sommes arrivés à la morgue, on nous a dit que le corps était déjà en état de décomposition avancée. Nous avons donc procédé à l'enterrement. Aujourd'hui, une enquête est en cours pour faire toute la lumière sur cette affaire. Le commissaire a recueilli ma position. Le commissariat.
1: Merci. On poursuit ce journal avec les nouvelles sur les préparatifs de la grotte mariale annuelle de Dassazoumé qui s'annonce particulière placée sous le signe de la sauvegarde des valeurs écologiques. Cette grande rencontre spirituelle qui va se dérouler du 21 au 23 août prochain entend associer ferveur religieux et respect de l'environnement reçu dans la page entretien du grand directeur de l'information de ce mercredi, le père Fortuné Badou, recteur du sanctuaire marial de Dassazoumé, est revenu sur le niveau des préparatifs de ce rendez-vous religieux. Selon lui, l'accent sera particulièrement mis sur les comportements favorables à la protection de l'environnement, notamment la gestion des déchets et la préservation du site qui accueille l'événement. Sur le plan pratique, toutes les conditions sont réunies pour accueillir les 500 000 pèlerins qui seront attendus. Le recteur de la grotte mariale annonce aussi le renforcement des mesures organisationnelles pour une édition 2026 réussie. Père Fortuné Badou, recteur du sanctuaire marial de Dassazoumé.
4: À quelques 72 heures de l'événement, je peux vous rassurer que tout est fin prêt pour accueillir nos frères et sœurs qui viendront en pèlerinage ici, à Gaza, à partir du vendredi prochain. Cette année 2026, l'innovation fondamentale, c'est de vivre le pèlerinage en tant qu'écologiste, c'est-à-dire oublier à la maison les sachets non biodégradables et se conformer aux usages anciens qui est de se servir de son assiette, de son gobelet pour prendre l'eau et boire et pour ne pas se contenter des pure water, comme on le dit, qui sont des sachets polluants pour l'environnement et pour nous-mêmes, parce que nous sommes en train de nous battre contre les sachets non biodégradables. Nous avons eu à faire réaliser des émissions sur certaines antennes pour sensibiliser nos frères et sœurs qui vont se rendre ici à Dassa. C'est une de la grande innovation en matière du maintien de la sauvegarde de l'écosystème et de la santé de nos frères et sœurs. Parce que tout ça là, manger dans des sachets de repas chaud, tout ça, nous avons des particules fines, des plastiques que nous en consommons et que nous digérons et qui apportent des déconvenus pour notre santé.
1: Plus de 500 plants, dont des calcédras, des hibiscus et des fromagers mis en terre ce mercredi dans la micro-forêt de Titiro à Parakou. C'est le fruit d'un partenariat entre la ville d'Orléans et Parakou. Ce processus entend renforcer le couvert végétal et contribuer à la protection de l'environnement. Ces espaces verts devraient contribuer à renforcer la résilience de la commune face aux effets des changements climatiques. Akilas Tak a suivi l'équipe. Vous suivrez son reportage dans nos prochaines éditions. Place aux nouvelles sportives. Jacques Degbé, bonjour.
5: Bonjour, bonjour à toi, Denis Djibril.
1: Qualificatif Ligue des champions féminines Noifo AB, Dynamique FC fixé, le tirage accompli.
5: Oui, c'est le tirage au sort du tournoi Noifo AB, qualificatif pour la 5e édition de la Ligue des champions féminines de la CAF, a été effectué ce mardi au siège de l'organisation à Abidjan, c'est en Côte d'Ivoire. Comme à l'accoutumée, deux groupes de 3 et 4 équipes ont été constituées à l'issue du tirage. Le représentant du Bénin, Dynamique FC, est logé dans le groupe A. Le club d'Aboumé Calavi a hérité d'un groupe à 3 avec l'équipe du pays hôte et le représentant du Togo. Le groupe A est donc constitué de Dynamique FC du Bénin, USFA du Burkina Faso, ASCO féminine du Togo. Groupe B, ASEC Mimosa de la Côte d'Ivoire, Ampem d'Akwa Ladies du Ghana et Docuns du Nigeria, AS Gad National du Niger. Le tournoi qualificatif de la zone IFOAB va se tenir du 23 août au 5 septembre prochain en Côte d'Ivoire, tournoi au thème duquel le vainqueur sera qualifié pour la phase finale de l'édition 2026 de la Ligue des champions féminines de la CAF, la Confédération africaine de football.
1: Real Madrid, Mourinho, pique Rodri.
5: Passé tout près du Real Madrid avant de choisir le FC Barcelone sur ce mercato estival, Rodri n'a visiblement pas laissé de regret à José Mourinho sur le plateau d'El Chiringuito. L'entraîneur madrilène a confirmé avoir échangé à plusieurs reprises avec l'ancien milieu de Manchester City, mais ses hésitations ont fini par le refroidir. Rodri avait des doutes, il a hésité. Ces doutes ont semé le doute chez moi. Le Real Madrid est l'un d'un tel calibre qu'il ne peut pas se permettre d'avoir des joueurs qui hésitent à lancer le Portugais. Et lorsque la signature du champion du monde au Barça lui a été présentée comme une victoire catalane, le Special One a répondu sèchement : les victoires se gagnent sur le terrain. Ce sont les titres, voilà, a donc déclaré le Portugais.
1: Merci à vous, Jacques Degbé. On fait à présent le tour d'horizon de la culture africaine. Christine Abidiho du CEFIMA, bonjour.
6: Bonjour Massorat.
1: Au Togo, deux journalistes français arrêtés et détenus depuis fin juillet, confirme Paris.
6: L'information a été confirmée mardi 18 août 2026 par le ministère français des Affaires étrangères. Les deux hommes présentés par Paris comme des réalisateurs travaillaient au Togo pour une société de production audiovisuelle. Selon la presse togolaise, ils enquêtaient sur un sujet destiné à être diffusé par une télévision française. Les circonstances exactes de leur arrestation et les motifs de leur détention restent pour l'heure inconnus.
1: Au Cameroun, Paul Biya sera de retour ce jeudi 20 août après son 13 jours d'absence.
6: Parti le 7 juin pour un court séjour privé en Europe, le président camerounais âgé de 93 ans n'a pas réapparu publiquement, ce qui fait objet de rumeurs et de spéculations sur son état de santé, sur une éventuelle vacance du pouvoir. Jeudi 20 août 2026 à 18h à Yaoundé, l'atterrissage de son avion marquera la fin d'une séquence d'incertitude et l'ouverture d'un nouveau chapitre politique pour le Cameroun.
1: Madagascar, pour terminer, un réseau de falsification de diplômes démantelé.
6: 11 personnes sont visées par une enquête, dont des employés de l'Office du baccalauréat et de l'université. Tout a commencé le 5 août. Une jeune femme se présente à l'Office du bac pour faire certifier une copie de son diplôme. Un responsable de l'université repère des anomalies. La candidate n'a jamais eu son bac. Elle avait échoué en 2024. L'enquête remonte un réseau structuré dirigé par le directeur d'une école privée. 5 responsables sont sous mandat de dépôt à la prison d'Antani Moura. La candidate, quant à elle, est sous contrôle judiciaire.
1: Merci à vous pour ce tour d'horizon de l'actualité africaine. On retrouve à présent Epiphane Chabi, c'est pour la revue de presse nationale.
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8: Bonjour à tous. À la une de l'actualité ce jour, la diplomatie occupe une place de choix avec notamment l'annonce d'une possible visite du président français Emmanuel Macron au Bénin, mais aussi les appels à la reprise des relations entre Cotonou et Niamey. Selon Fraternité, le président français Emmanuel Macron pourrait effectuer une escale au Bénin à la fin du mois d'octobre ou au début du mois de novembre 2026 sur invitation de son homologue béninois Romuald Ouadaï. C'est ce qu'annonce la publication qui précise. Précisez toutefois que cette visite reste à confirmer officiellement. Elle s'inscrirait dans le cadre d'une tournée africaine du chef de l'État français annoncée notamment au Sénégal, en Côte d'Ivoire et au Nigeria. Si le déplacement annoncé se confirme, il aura une première particularité. Ce serait la première visite du président français au Bénin depuis l'arrivée de Romuald Ouadaï à la tête de l'État, fait savoir l'investigateur. Dans ce contexte, Fraternité estime que plusieurs dossiers pourraient être au cœur des échanges, notamment la coopération économique, les investissements, la sécurité régionale, la lutte contre le terrorisme, la formation, la culture et le développement. Une rencontre qui pourrait donc constituer un important rendez-vous diplomatique pour le nouveau président de la République, conclut les publications. Et justement, dans le même registre diplomatique, un autre dossier retient l'attention des journaux, les relations entre le Bénin et le Niger. Fraternité appelle le président Romuald Ouadaï à intensifier les efforts en faveur d'un dégel total avec Niamey. Le journal revient sur la visite du chef de l'État béninois au Niger le 2 juin dernier, visite qui avait suscité beaucoup d'espoir quant à une reprise des relations entre les deux pays. Mais selon Fraternité, l'attente semble désormais laisser place aux interrogations alors que la réouverture des frontières fermées depuis juillet 2023 demeure un enjeu majeur. Le quotidien met également en avant les nouvelles perspectives économiques liées à la transformation pétrolière du Niger. Fraternité évoque notamment un accord de 1,9 milliards de dollars pour la construction d'une raffinerie à Dosso avec une capacité annoncée de 1000 barils par jour. Dès lors, le journal estime que cette évolution peut représenter une opportunité pour le Bénin, notamment dans les domaines de la logistique, de l'entreposage, de l'assurance, de la maintenance et du numérique. Pour Fraternité, le Bénin doit donc tout mettre en œuvre pour se positionner sur les nouveaux besoins qui pourraient naître le long du corridor vers le Niger et le Burkina Faso. Après la diplomatie, place à présent la décentralisation. Plusieurs publications, dont Fraternité Matin Libre, Bénin Intelligent, La Boussole, L'Informateur, L'Indépendant, Le Télégramme et Le Canard du Nord, consacrent leur colonne au renouvellement du bureau de l'Association nationale des communes du Bénin. À l'issue de ce renouvellement, Luc Nyakadja, le maire de la ville de Cotonou, a été élu président de la fêtière des collectivités territoriales selon l'investigateur. Il succède ainsi à Luc Atropo qui avait dirigé la NCB depuis 2016 et qui a quitté la mairie de Cotonou après son élection à l'Assemblée nationale. national. Les mêmes publications précisent que Luc Nyakadia sera secondé par Idrissou Yaya, maire de Djougou, élu premier vice-président, et Christian Huetchenou, maire de Ouida, désigné deuxième vice-président. Le secrétariat général revient à Zulkifli Zakari, maire de Parakou, tandis qu'Auguste Ahioué, maire de Kobe, devient trésorier général. Ce nouveau bureau devra notamment défendre les intérêts des communes et renforcer leur représentation auprès des pouvoirs publics et des partenaires de la décentralisation, conclut les publications. Sur un tout autre registre à présent, mais toujours avec une forte portée nationale, la culture béninoise qui est également à l'honneur. La Nation, Fraternité Matin Libre, Bénin Intelligent, L'Indépendant, La Boussole et L'Informateur reviennent sur la consécration d'Angélique Kidjo sur le Hollywood Walk of Fame. À Los Angeles, le ministre des Arts, de la Culture et du Patrimoine, Yassine Latundji, a transmis au nom du président de la République les félicitations du peuple béninois à l'illustre artiste. Les publications soulignent que cette distinction vient consacrer une carrière internationale exceptionnelle et constitue une nouvelle reconnaissance du talent béninois sur la scène mondiale. Passons maintenant à l'actualité judiciaire. La Nation annonce un nouveau renvoi dans le dossier du commissaire de police Delcos Kendjian Oudé devant la Cour de répression des infractions économiques et du terrorisme CRIET. Le commissaire poursuivi selon la publication pour incitation à la rébellion, incitation à la haine et la détention illégale d'armes à feu. Lors de l'ouverture de son procès, il avait plaidé non coupable et rejeté les accusations portées contre lui. L'affaire fait suite à la diffusion des vidéos sur les réseaux sociaux dans lesquelles il s'en était notamment pris aux institutions de la République et à l'ancien président de la République Patrice Talon, conclut le journal. Enfin, terminons cette revue de presse par une autre affaire judiciaire liée à la cybercriminalité. Le potentiel rapporte qu'un agent commercial de MTN et un étudiant ont comparu le lundi 17 août devant la CRIET pour des faits présumés d'escroquerie en ligne. Selon le potentiel, des données à caractère cybercriminel auraient été retrouvées dans leur téléphone. Les deux prévenus ont acheté les appareils auprès de vendeurs dont ils n'ont cependant pas pu fournir les coordonnées. Toujours selon le potentiel, le parquet a requis 5 ans de prison dont 3 ans ferme contre chacun des prévenus tandis que leurs avocats ont plaidé la relaxe au bénéfice du doute. Le verdict est attendu le 19 octobre 2026, conclut le potentiel. Fin de cette revue. Merci de m'avoir suivi.
1: Madame, Monsieur, nous vous présentons toutes nos excuses pour la qualité de certains sons diffusés dans ce journal. Christian Vossetien, Marano Bouygui, Gisèle Daga et Mansoura Dadeni Djibril, toute l'équipe de préparation et de présentation vous remercie.
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0: Papa, pourquoi pleures-tu? Je t'en prie, ne pleure pas. Je ne veux pas te voir aussi malheureux. Je ne veux pas te voir souffrir. Oh, papa, je ne veux pas que tu pleures.
1: Non, ma chérie, je ne pleure pas. J'ai seulement mal aux yeux.
0: Non, papa, ce n'est pas vrai. Je sais pourquoi tu pleures. C'est pour maman que tu aimes toujours. Allons, papa, ne te fais pas de chagrin. Tu verras qu'un jour, elle reviendra chez nous.
1: Mon petit cœur, il faut aller dormir maintenant. Il est déjà 11h du soir et tu es encore debout.
0: Je t'aime bien, papa.

0: Papa, mais dis-moi, c'est vrai que maman est belle comme moi? Tu sais, c'est la dame du deuxième étage qui me l'a dit. C'est vrai, papa?
1: Ma petite chérie, ta maman est un ange. Elle est aussi belle que toi.
0: Pourquoi dis-tu que maman est un ange?
1: Oh ma chérie, toi aussi, tu as le droit de connaître la vérité. Ta maman nous a quittés pour aller au ciel.
0: C'est ce que j'ai souvent pensé, papa. Mais je n'osais pas t'en parler. Je ne voulais pas pleurer devant toi pour ne pas te faire souffrir encore plus.
1: Non, ma petite, ne pleure pas. Viens, viens dans mes bras. Embrasse-moi et serre ma foi contre toi.
0: Je t'aime bien, papa.

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1: 15h à Parakou et dans tout le Bénin, mesdames et messieurs, bonsoir et bienvenue dans ce bulletin d'information. On vous le disait depuis quelques jours, un jeune maçon accidenté est hospitalisé à l'hôpital d'instruction des armées Achia de Parakou. Après la visite d'une équipe de la direction du cadre de vie hier, la victime a reçu ce jour une délégation de la direction départementale des affaires sociales. Détail à suivre. Et pendant ce temps, mercredi 19 août, la communauté internationale célèbre la journée mondiale de l'aide humanitaire. Que savoir du rôle essentiel que joue ce secteur dans l'assistance aux personnes en détresse? Le président de l'ONG Les Humanitaires, Vital Bokor, sera dans cette édition. Et rappelons qu'à ces différentes informations viendra se greffer, bien évidemment, le journal des journaux paru à notre rédaction. Merci de nous préférer. Le développement, c'est tout de suite et maintenant.
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1: La suite de l'affaire du jeune maçon accidenté et hospitalisé depuis quelques jours à l'hôpital d'instruction des armées à Parakou. La victime a reçu ce jour la visite d'une délégation de la direction départementale des affaires sociales. Objectif, s'enquérir de l'état de santé du jeune maçon et faire un point à la hiérarchie. Selon des informations glanées ce jour, auprès de la famille, la situation serait toujours critique et les fonds manquent pour une éventuelle opération chirurgicale. Ignace Kovindé.
2: Je demande toujours de l'aide, je demande au secours, je demande au secours à des autorités, je demande au secours à des personnes bienfaiteurs. Venez à mon secours, venez à mon secours. Il n'a pas dormi juste dans la nuit, il n'a pas dormi jusqu'à l'heure là maintenant. Il n'a pas dormi. Il souffre tellement. Il nous a dit forcément il faut des matériaux avant qu'ils vont commencer par le toucher. Et c'est dans même l'argent qu'on a trouvé, l'argent qu'on a en train de rouper. Et c'est dans même l'argent, il nous écrit, on paye. Et quand est-ce qu'on va trouver l'argent? Pardonnez, au secours, venez à notre aide. Venez à notre aide. Au secours, venez à notre aide. Pardonnez qu'on va sauver la vie de mon enfant. Pardonnez, je vous en prie, pardonnez.
1: Ce mercredi 19 août, le monde entier commémore la Journée mondiale de l'aide humanitaire, une date symbolique pour mettre en lumière le rôle essentiel que joue ce secteur dans l'assistance aux personnes en détresse, qu'il s'agisse de victimes de conflits, de catastrophes naturelles ou de crises alimentaires. Invité dans l'émission Terminus, le président de l'organisation non gouvernementale Les Humanitaires, Vital Bokor, est revenu sur le sens profond de cette célébration. Pour lui, l'aide humanitaire ne doit être perçue uniquement comme un simple appui matériel ou financier. Il englobe également l'accompagnement moral, psychologique et même le plaidoyer pour redonner espoir et dignité aux personnes en difficulté. Vital Bokor, président de l'ONG Les Humanitaires.
3: L'aide humanitaire est toute une action fournie pour, d'abord, dans un premier temps, alléger la souffrance humaine, également apporter des solutions immédiates à une situation de crise. Également, ça permet, les aides humanitaires permettent de maintenir la dignité humaine pendant et après les crises. Les cas, ça foisonne, les cas où l'aide humanitaire ou du moins les aides humanitaires sont nécessaires, sont importantes, ça foisonne. Vous vous souvenez que chaque fois quand, dans nos pays, même quand on parle nos pays africains comme le Bénin, pendant la période de crue où l'eau fait déloger les populations, le gouvernement décrète tout un arsenal de mesures pour pouvoir aller au secours donc, de ces populations. Donc, les situations d'aide humanitaire sont ça foisonne, on peut même pas citer. La situation de guerre, les gens ont besoin d'aide humanitaire un peu partout dans le monde où il y a des postes de conflits.
1: Vital Bokor en a profité pour saluer les efforts consentis par le gouvernement béninois qui, selon ses propos, œuvre de plus en plus pour renforcer la résilience des communautés vulnérables et soutenir les organisations engagées. Le président de l'ONG Les Humanitaires estime qu'il s'agit de signal encourageant qui mérite d'être poursuivi et amplifié. En célébrant cette journée, acteurs gouvernementaux, ONG et partenaires au développement, rappelle donc la nécessité d'une solidarité constante afin de ne laisser personne au bord du chemin, selon Vital Bokor. Et c'est tout pour ce bulletin. Merci de m'avoir suivi. Friedrich Kassa, je suis. Retrouvez à la technique Christian Avocetien, Epiphane Chabi pour la revue de presse.
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5: Bonjour à tous. À la une de l'actualité ce jour, la diplomatie occupe une place de choix avec notamment l'annonce d'une possible visite du président français Emmanuel Macron au Bénin, mais aussi les appels à la reprise des relations entre Cotonou et Niamey. Selon Fraternité, le président français Emmanuel Macron pourrait effectuer une escale au Bénin à la fin du mois d'octobre ou au début du mois de novembre 2026 sur invitation de son homologue béninois Romuald Ouadaï. C'est ce qu'annonce la publication qui précise toutefois que cette visite reste à confirmer officiellement. Elle s'inscrirait dans le cadre d'une tournée africaine du chef de l'État français annoncée notamment au Sénégal, en Côte d'Ivoire et au Nigeria. Si le déplacement annoncé se confirme, il aura une première particularité. Ce serait la première visite du président français au Bénin depuis l'arrivée de Romuald Ouadaï à la tête de l'État, fait savoir l'investigateur. Dans ce contexte, Fraternité estime que plusieurs dossiers pourraient être au cœur des échanges, notamment la coopération économique, les investissements, la sécurité régionale, la lutte contre le terrorisme, la formation, la culture et le développement. Une rencontre qui pourrait donc constituer un important rendez-vous diplomatique pour le nouveau président de la République, conclut les publications. Et justement, dans le même registre diplomatique, un autre dossier retient l'attention des journaux, les relations entre le Bénin et le Niger. Fraternité appelle le président Romuald Ouadaï à intensifier les efforts en faveur d'un dégel total avec Niamey. Le journal revient sur la visite du chef de l'État béninois au Niger le 2 juin dernier, visite qui avait suscité beaucoup d'espoir quant à une reprise des relations entre les deux pays. Mais selon Fraternité, l'attente semble désormais laisser place aux interrogations alors que la réouverture des frontières fermées depuis juillet 2023 demeure un enjeu majeur. Le quotidien met également en avant les nouvelles perspectives économiques liées à la transformation pétrolière du Niger. Fraternité évoque notamment un accord de 1,9 milliards de dollars pour la construction d'une raffinerie à Dosso avec une capacité annoncée de 1000 barils par jour. Dès lors, le journal estime que cette évolution peut représenter une opportunité pour le Bénin, notamment dans les domaines de la logistique, de l'entreposage, de l'assurance, de la maintenance et du numérique. Pour Fraternité, le Bénin doit donc tout mettre en œuvre pour se positionner sur les nouveaux besoins qui pourraient naître le long du corridor vers le Niger et le Burkina Faso. Après la diplomatie, place à présent la décentralisation. Plusieurs publications dont Fraternité Matin Libre, Bénin Intelligent, La Boussole, L'Informateur, L'Indépendant, Le Télégramme et Le Canard du Nord consacrent leur colonne au renouvellement du bureau de l'Association Nationale des Communes du Bénin. À l'issue de ce renouvellement, Luc Nyakadja, le maire de la ville de Cotonou, a été élu président de la fêtière des collectivités territoriales selon l'investigateur. Il succède ainsi à Luc Atropo qui avait dirigé la NCB depuis 2016 et qui a quitté la mairie de Cotonou après son élection à la Assemblée nationale. Les mêmes publications précisent que Luc Nyakadja sera secondé par Idriss Ouyaya, maire de Djougou, élu premier vice-président, et Christian Huitienou, maire de Ouida, désigné deuxième vice-président. Le secrétariat général revient à Zulkifli Zakari, maire de Parakou, tandis qu'Auguste Ahioué, maire de Kobe, devient trésorier général. Ce nouveau bureau devra notamment défendre les intérêts des communes et renforcer leur représentation auprès des pouvoirs publics et des partenaires de la décentralisation, conclut les publications. Sur un tout autre registre à présent, mais toujours avec une forte portée nationale, la culture béninoise qui est également à l'honneur. La Nation, Fraternité Matin Libre, Bénin Intelligent, L'Indépendant, La Boussole et L'Informateur reviennent sur la consécration d'Angélique Kidjo sur le Hollywood Walk of Fame. À Los Angeles, le ministre des Arts, de la Culture et du Patrimoine Yassine Latundji a transmis au nom du président de la République les félicitations du peuple béninois à l'illustre artiste. Les publications souligne que cette distinction vient consacrer une carrière internationale exceptionnelle et constitue une nouvelle reconnaissance du talent béninois sur la scène mondiale. Passons maintenant à l'actualité judiciaire. La Nation annonce un nouveau renvoi dans le dossier du commissaire de police Delcos Kendjian Oudé devant la Cour de répression des infractions économiques et du terrorisme CRIET. Le commissaire poursuivi selon la publication pour incitation à la rébellion, incitation à la haine et la détention possession illégale d'armes à feu. Lors de l'ouverture de son procès, il avait plaidé non coupable et rejeté les accusations portées contre lui. L'affaire fait suite à la diffusion des vidéos sur les réseaux sociaux dans lesquelles il s'en était notamment pris aux institutions de la République et à l'ancien président de la République, Patrice Talon, conclut le journal. Enfin, terminons cette revue de presse par une autre affaire judiciaire liée à la cybercriminalité. Le Potentiel rapporte qu'un agent commercial de MTN et un étudiant ont comparu le lundi 17 août devant la CRIET pour des faits présumés d'escroquerie en ligne. Selon le Potentiel, des données à caractère cybercriminel auraient été retrouvées dans leur téléphone. Les deux prévenus ont acheté les appareils auprès de vendeurs dont ils n'ont cependant pas pu fournir les coordonnées. Toujours selon le Potentiel, le parquet a requis 5 ans de prison dont 3 ans ferme contre chacun des prévenus tandis que leurs avocats ont plaidé la relaxe au bénéfice du doute. Le verdict est attendu le 19 octobre 2026, conclut le Potentiel. Fin de cette revue. Merci de m'avoir suivi.
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0: Mesdames et messieurs, bonsoir. Bienvenue dans ce flash d'information que nous ouvrons par le Togo, où deux journalistes français ont été arrêtés et détenus depuis fin juillet 2026, confirme Paris. L'information a été confirmée mardi 18 août 2026 par le ministère français des Affaires étrangères. Les deux hommes présentés par Paris comme des réalisateurs travaillaient au Togo pour une société de production audiovisuelle. Selon la presse togolaise, ils enquêtaient sur un sujet destiné à être diffusé par une télévision française. Les circonstances exactes de leur arrestation et les motifs de leur détention restent pour l'heure inconnus. Pendant ce temps au Cameroun, Paul Biya sera de retour ce jeudi 20 août après son 13 jours d'absence. Parti le 7 juin pour un court séjour privé en Europe, le président camerounais âgé de 93 ans n'a pas réapparu publiquement, ce qui fait objet de rumeurs et spéculations sur son état de santé, sur une éventuelle vacance du pouvoir. Jeudi 20 août 2026 à 18h précis à Yaoundé marquera l'atterrissage de son avion marquera la fin d'une séquence d'incertitudes et l'ouverture d'un nouveau chapitre politique pour le Cameroun. À Madagascar, un réseau de falsification de diplômes a été démantelé. 11 personnes sont visées par une enquête dont des employés de l'Office du baccalauréat et de l'université. Tout a commencé le 5 août. Une jeune femme se présente à l'Office du bac pour faire certifier une copie de son diplôme. Un responsable de l'université repère des anomalies. La candidate n'a jamais eu son bac. Elle avait échoué en 2024. L'enquête remonte à un réseau structuré dirigé par le directeur d'une école privée. 5 responsables sont sous mandat de dépôt à la prison d'Antananarivo. La candidate, quant à elle, est sous contrôle judiciaire. Hors de nos frontières, en Ukraine, l'ex-ministre de la Défense a proposé mardi au Parlement les noms de deux nouveaux ministres à la Défense et aux Affaires étrangères. Les députés doivent désormais se prononcer sur ces nominations. L'ancien ministre appelle à la tenue des élections malgré la guerre avec la Russie. Il faut permettre la reprise des processus démocratiques dans le pays. Et pour terminer, en Colombie, le séisme relève l'abandon historique des régions afrodescentes par l'État. En effet, plus d'une semaine après le puissant séisme qui a frappé l'ouest du pays, les recherches se poursuivent pour retrouver les victimes. Plus de 300 personnes sont mortes pour les activistes et les autorités locales. Le tremblement de terre vient d'approfondir des inégalités sociales et raciales très marquées. Et c'est sur cette information que nous fermerons ce flash info. À voir Étienne Christian a assuré les manipulations techniques devant ce micro. Pour la présentation, je suis Christine Agbidiro du CEFIMA. Merci de m'avoir suivi. À la prochaine.
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Merci d'écouter Radio Fraternité, 18 minutes, bientôt 19, après 16h. Bonnes vacances à chacun, bonnes vacances à toutes et à tous. J'espère que vous profitez à fond de cette période de vacances, surtout en compagnie des programmes de Radio Fraternité et programmes spécifiquement vacances pour votre plaisir.

La façon dont également la musique on vous permettra d'écouter de la bonne zik tout au long de cette première partie du cocktail des vacances, comme tous les mercredis. Et après, il y aura la phase discussion, il y aura la partie discussion à partir de 17h avec un invité en studio. On parlera showbiz, comme tous les mercredis, mercredi soir, voilà. Depuis qu'on a revisité bien sûr les programmes sur la 96.5 pour les vacanciers. Vous êtes sur la radio des vacances, bonne écoute.

0: Auditeur en ligne, bonsoir, bienvenue.
1: Allô, monsieur, comment ?
0: Ça va super bien. Rodéo, vous allez bien ?
1: Ça va bien, mais il pleut chez vous ici, hein, il ne pleut pas que vous. On veut la vie et la vie de Radio Pagazé.
0: Vous voulez quoi ?
1: Il ne pleut pas que vous là-bas.
0: Non, pas encore. Bon, pas encore.
1: Nous, on veut la vie et la vie de la radio. Hein.
0: Oui, il n'y a pas de souci, ne vous en faites pas. Rodéo, est-ce que vous avez... Merci beaucoup. Merci de vous inquiéter, il n'y a pas de souci. Hein. Angers, on sait quand, quand c'est risqué, on sait, ne vous en faites surtout pas. Hein.

Vous faites bien d'écouter Radio Fraternité, avis de recherche. Il est recherché dans l'intérêt de sa famille. L'a nommé à Gozomé Prédoni, âgé de 8 ans. Prédoni est porté disparu aujourd'hui, 19 août 2026, aux environs de 10h au quartier Banikani-Rose-Croix. Elle est de teint bronzé, parle couramment Mina et Washi. Elle a été aperçue pour la dernière fois au stand de Saint-Utrice à Rose-Croix et portait bien sûr une robe en tissu et un pull-over rouge. Saint-Utrice prit toute personne ayant retrouvé à Gozomé Prédoni ou pouvant fournir des informations de bien vouloir appeler le 01 65 10 53 14 ou le 01 61 81 87 79 ou encore de l'amener bien sûr au commissariat le plus proche.

Momentanément interrompu, on n'a pas pu bien sûr vous offrir votre émission sur le, on va dire la question, bien sûr vous le savez, hein, une question sur le showbiz comme tous les mercredis, voilà, il n'y a pas de souci, hein, c'était que partie remise, mais pour l'heure je suis quand même là, je vous tiens en haleine, je vous tiens compagnie jusqu'à 18h25.

Alors, Jumel, partout au mine, hein, il est 17h17, minutes. Il est recherché dans l'intérêt de sa famille. La nommée à Bozomé Prédoni. Elle est âgée de 8 ans. Elle est portée disparue aujourd'hui depuis environ 10h au quartier Banikani-Rose-Croix. Elle est de teint bronzé et parle couramment minan et ouachi. Elle a été aperçue pour la dernière fois au stand de sa tutrice au quartier Rose-Croix. Elle portait une robe voilà, en tissu et un pullover rouge. Sa tutrice prie toute personne à retrouver à Bozomé Prédoni ou pouvant fournir des informations, de bien vouloir rappeler soit le 01 65 10 53 14, soit le 01 61 81 87, 79 ou encore l'amener au commissariat le plus proche. Je reprends pour vous cet avis de recherche, chers auditeurs. C'est très important, il est recherché dans l'intérêt de sa famille. La nommée à Bozomé Prédoni, elle est âgée de 8 ans. Prédoni est portée disparue aujourd'hui depuis 10h au quartier Banikani-Rose-Croix. Elle est de teint bronzé, elle parle couramment minan et ouachi. Elle a été aperçue pour la dernière fois au stand de sa tutrice au quartier Rose-Croix. Elle portait une robe en tissu plus un pullover rouge. Bozomé Prédoni donc est portée disparue. Sa tutrice prie toute personne ayant retrouvé la présumée ou pouvant fournir des informations, de bien vouloir appeler le 01 65 10 53 14. 01 65 10 53 14 ou le 01 61 81 87 79, je reprends, 01 61 81 87 79 ou encore l'amener au commissariat le plus proche. Merci beaucoup. Yeah.

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0: Bonsoir à chacun, bonsoir à tous. Merci de prendre le rendez-vous de cette édition vespérale. Vous suivez la générale de l'information que nous vous offrons en co-présentation. Je suis avec Karine Diaghi. Karine, bonsoir.
1: Bonsoir Louis Chabalo.
0: Quels sont les principaux titres du journal?
1: Paraco veut renforcer son couvert végétal. Ce mercredi matin, plus de 600 plants ont été mis en terre sur la microforêt de Titiro. Sur une superficie de 2500 m², plusieurs espèces ont été plantées, notamment du calcitra, l'hibiscus, fromager et autres. Ce projet s'inscrit dans le cadre d'une initiative de la mairie de Paraco en partenariat avec la ville d'Orléans. On en parle dans ce 19h. Pendant ce temps, agir pour l'humanité, c'est le thème qui retient les attentions cette année. C'est dans le cadre de la célébration ce 19 août de la Journée mondiale de l'aide humanitaire. Objectif, promouvoir la survie, le bien-être et la dignité des personnes touchées par les crises, ainsi que la sûreté et la sécurité des travailleurs humanitaires. À suivre dans ce journal ce qu'il faut comprendre par ce concept d'aide humanitaire. Et puis à quelques jours du pèlerinage marial annuel de Dassazouma, les préparatifs s'intensifient pour accueillir les milliers de fidèles attendus. Selon le recteur du sanctuaire marial de Dassazouma, l'édition 2026 qui démarre vendredi prochain sera placée sous le signe de la sauvegarde des valeurs écologiques avec un accent particulier sur la protection de l'environnement. Vous l'entendrez dans ce journal.
0: Toujours dans ce journal, vous suivrez, mesdames, messieurs, bien d'autres informations. Les nouvelles sportives, l'actualité à l'échelle continentale, à la boucle, la revue de presse nationale. Et puisque nous sommes mercredi, vous suivrez, mesdames, messieurs, le dossier économie de ce jour. Christian Avocetien sur la mise en onde de ce 19h. Religion pour ouvrir le journal, l'édition 2026 du pèlerinage annuel de Dassazouma s'annonce particulière, Karine.
1: Placée sous le signe de la sauvegarde des valeurs écologiques, cette grande rencontre spirituelle qui va se dérouler du 21 au 23 août prochain entend associer ferveur religieuse et respect de l'environnement. Reçue dans la page entretien du grand directeur de l'information de ce mercredi, Père Fortuné Badou, directeur du sanctuaire marial de Dassazouma, est revenu sur le niveau des préparatifs de ce rendez-vous religieux. Selon lui, l'accent sera particulièrement mis sur les comportements favorables à la protection de l'environnement, notamment la gestion des déchets et la préservation du site qui accueille l'événement. Sur le plan pratique, toutes les conditions sont réunies pour accueillir les 500 000 pèlerins qui sont attendus. Le recteur de la grotte mariale annonce aussi le renforcement des mesures organisationnelles pour une édition 2026 réussie. Père Fortuné Badou, recteur du sanctuaire marial de Dassazouma.
2: À quelques 72 heures de l'événement, je peux vous rassurer que tout est fin prêt pour accueillir nos frères et sœurs qui viendront en pèlerinage ici, à Dassa, à partir du vendredi prochain. Cette année 2026, l'innovation fondamentale, c'est de vivre le pèlerinage en tant qu'écologiste, c'est-à-dire oublier à la maison les sachets non biodégradables et se conformer aux usages anciens qui est de se servir de son assiette, de son gobelet pour prendre l'eau et boire et pour ne pas se contenter des pure water, comme on le dit, qui sont des sachets polluants pour l'environnement et pour nous-mêmes, parce que nous sommes en train de nous battre contre les sachets non biodégradables. Nous avons eu à faire réaliser des émissions sur certaines antennes pour sensibiliser nos frères et sœurs qui vont se rendre ici à Dassa. C'est une de la grande innovation en matière du maintien de la sauvegarde de l'écosystème et de la santé de nos frères et sœurs. Parce que tout ça là, manger dans des sachets, du repas chaud, tout ça, nous avons des particules fines, des plastiques que nous en consommons et que nous digérons et qui apportent des déconvenus pour notre santé.
1: Face à cette affluence annoncée, la question de la sécurité demeure également une préoccupation majeure. Le recteur du sanctuaire marial de Dassazouma rassure les fidèles quant aux dispositions prises pour assurer le bon déroulement du pèlerinage et la sécurité des participants. Père Fortuné Badou.
2: Tout à fait prêt dans ce sens-là, parce que hier même à 17h avec le préfet des collines et les différentes structures, à savoir la police républicaine, les sapeurs-pompiers, la DDS, le centre départemental de la santé, etc. On a tout fait pour que chacun fasse son point, son bilan Et on s'est rendu compte que tout est fait prêt. Au niveau de la police républicaine, pour la sécurité sur les axes et sur le site, le déploiement va être fait à partir de jeudi. Donc nous avons au moins 600 policiers qui vont prendre part à cette organisation de pèlerinage. Il y en a même pour les corps afférents à cette structure-là. L'autre, faisant la santé corporelle. Voilà. Donc la direction départementale de la santé nous a rassuré que le ministère a tout mis en œuvre pour que tout se passe bien. Donc les ambulances, l'hôpital, les campagnes, voilà, tout ça est prêt. Il était là tout à l'heure, c'est pour ça qu'on n'a pas eu, avec le médecin coordinateur pour faire le tour et voir, faire le point de ce qui est possible, ce qui a été réalisé. Donc, tout est bien déjà pour accueillir nos frères et sœurs. Mais je voudrais dire, au point de vue de sécurité, c'est nous-mêmes qui sommes d'abord les premiers agents de notre sécurité.
1: Le père Fortuné Badou est aussi revenu sur la dimension spirituelle de ce pèlerinage. Il rappelle que ce rendez-vous constitue avant tout un moment de prière, de recueillement et de renouvellement de la foi pour les fidèles. Père Fortuné Badou, recteur du sanctuaire marial de Dassazoumen, joint au téléphone par la rédaction.
2: C'est le spirituel qui conduit au matériel. Tout le matériel participe à la promotion du spirituel. Et dans ce sens-là, le programme est fait de cette manière que chacun puisse trouver sa place, quel que soit mon diocèse. Moi, en tant que pèlerin, en tant que pèlerine, je dois d'abord mettre l'événement dans la prière. Je dois me déplacer vers Dassa ou bien sûr à la maison, que je veux rester en communion avec ceux qui se portent sur ce lieu saint à Notre-Dame d'Aribo de Dassa. Et savoir que je ne viens pas en touriste, je viens en tant qu'un orant, bien une orante, je viens prier, je viens demander des grâces, je viens rendre grâce au Seigneur par sa mère, la Vierge Marie. Et tu dois avoir cette attitude d'obéissance et de respect des lieux. Obéissance et respect des lieux et sur toutes les instructions qui me seront données pour que je puisse prier en toute sérénité, en toute quiétude et bénéficier des grâces nécessaires et repartir chez moi joyeux, joyeuse. Vous voyez, c'est fondamental. Avant, nous sommes à quelques jours, commençons le tridium de prière. Nous sommes en prière aujourd'hui, demain et jeudi, pour que tout se passe bien.
1: Durant les séjours à Dassazoumen, les pèlerins sont ainsi invités à vivre pleinement cette démarche spirituelle dans la communion, la prière et la méditation. En titre, je vous l'annonçais, Paracou veut renforcer son couvert végétal.
0: Plus de 500 plants, dont des caïcédras, des hibiscus et des fromagers mis en terre ce mercredi dans la microforêt de Titiro dans la ville de Paracou. C'est le fruit, Karine, d'un partenariat entre la ville d'Orléans et Paracou. Ce processus entend renforcer le couvert végétal et contribuer à la protection de l'environnement. Ces espaces verts devraient contribuer à renforcer la résilience de la commune face aux effets du changement climatique. Akila Stako a suivi l'équipe, suivi son reportage.
3: Plus de 500 plants ont été mis en terre ce mercredi sur la microforêt de Titiro à Paracou. Calcétra, l'hibiscus, le fromager sont les espèces plantées sur une superficie de 2500 m². Cette initiative portée par la mairie de Paracou, en partenariat avec la ville d'Orléans, elle vise à renforcer le couvert végétal et à multiplier les espaces verts dans la cité des Koburu. Pour les autorités municipales, cette microforêt doit progressivement devenir de véritables poumons verts pour la ville. Selon Rafu Alagbe, chef au service de la protection de l'environnement de la mairie de Paracou, ces espaces vont également contribuer à renforcer la résilience de la commune face aux effets des changements climatiques.
4: Cette microforêt est le fruit du partenariat entre la ville de Paracou et la ville d'Orléans. Donc, et comme c'est nos partenaires, sur chaque fois quand il y a des problèmes d'ordre environnemental, ils sont toujours à nos côtés. Le choix de ces espèces, je pense que ce sont des espèces qui sont là pour répondre à la résilience des changements climatiques.
3: Mais au-delà de la mise en terre, l'enjeu reste le suivi des plants. Un mécanisme de suivi sera donc mis en place pour assurer leur entretien, leur arrosage et leur protection. L'objectif est de garantir leur développement durable dans le temps, explique Brissot Sineissire, directeur de l'établissement Ifraïta et Plus.
4: Par rapport au suivi, c'est tout juste après la mise en terre que nos travaux de suivi commencent. Donc, dès qu'il y aura des mortalités, l'entreprise est toujours chargée de les changer au fur et à mesure jusqu'à 2 ans.
3: Du côté des partenaires, l'engagement reste intact. La ville d'Orléans entend poursuivre son accompagnement aux côtés de la mairie de Paracou, notamment dans les actions liées à l'environnement et au développement durable. Ariel Campestre, volontaire chargée de partenariat Orléans-Parakou.
5: Très contente d'être aujourd'hui ici dans cette future forêt de Titirou, de la commune de Parakou. Préciser aussi que avant c'était un ancien dépotoir sauvage que le partenariat a aboli, transformé. Et donc c'est pour dire que les problèmes environnementaux nous tiennent à cœur et on a joie de pouvoir transformer ces lieux anciennement pollués par des cadres de vie qui peuvent être agréables pour les habitants de Parakou et pour les proches riverains. Aussi également à remercier tous les partenaires qui ont été impliqués sur ce projet-là, la mairie d'Orléans, la mairie de Parakou, aux financeurs et notamment la région Centre-Val-de-Loire.
3: À travers cette initiative, Parakou poursuit ainsi ses efforts pour accroître ses espaces verts et offrir aux générations futures un environnement plus sain et plus résilient face aux effets des changements climatiques.
0: Merci à Kélas Tako qui a suivi la délégation de la mairie. Des suites de l'affaire du jeune maçon accidenté et hospitalisé depuis quelques jours à l'hôpital d'instruction des armées de Parakou. La victime a reçu ce jour la visite d'une délégation de la direction départementale de la famille et de l'action sociale.
1: Objectif, s'enquérir de l'état de santé du jeune maçon et faire un point à la hiérarchie. Selon des informations glanées ce jour auprès de la famille, la situation serait toujours critique et les fonds manquent pour une éventuelle opération chirurgicale. Ignace Gouvidé.
6: Je demande toujours de l'aide, je demande au secours, je demande au secours à des autorités, je demande au secours à des personnes bienfaiteurs. Venez à mon secours, venez à mon secours. Il n'a pas dormi juste dans la nuit, il n'a pas dormi jusqu'à l'heure là maintenant. Il n'a pas dormi. Il souffre tellement. Et nous a dit forcément il faut des matériaux avant qu'ils vont commencer par le toucher. Et c'est dans même l'argent qu'on a trouvé, l'argent qu'on a en train de regrouper. Et c'est dans même l'argent il nous écrit on paye. Et quand est-ce qu'on va trouver l'argent? Pardonnez, au secours, venez à notre aide, venez à notre aide, au secours, venez à notre aide. Pardonnez qu'on va sauver la vie de mon enfant. Pardonnez, je vous en prie, pardonnez.
1: La générale. Dans la suite de ce 19h, découverte macabre à Cotonou, le corps sans vie d'une jeune dame retrouvée samedi dans sa résidence.
0: Elle a été retrouvée avec à ses côtés un plat de spaghettis et des produits destinés à éliminer les rats. Selon le témoignage de la sœur de la victime, cette dernière serait en froid avec son conjoint, le père de son enfant de 4 ans, qui serait déjà marié à une autre femme avant leur rencontre. Sabine Nonvidé, sœur de la victime, témoigne.
7: On m'a appelé vers minuit, on m'a annoncé que ma sœur était décédée. Arrivée sur place, j'ai trouvé dans la maison un plat de spaghettis avec deux fourchettes et à côté un produit pour tuer les rats. Mais rien ne prouvait que le repas avait été consommé. Autre chose, son enfant de 4 ans avait disparu. Nous avons donc appelé le père de l'enfant. Il était déjà marié. Il nous a dit que le petit était avec lui. Mais jusqu'aujourd'hui, il ne s'est jamais présenté à la famille. Une semaine avant le drame, ma sœur m'avait appelée. Elle me disait que son conjoint la menaçait de lui arracher l'enfant et qu'elle pensait fuir en Côte d'Ivoire. Ce que je lui ai déconseillé à cause du bas âge de l'enfant.
0: Suite à la découverte du cadavre, la police a été interpellée pour les constatations d'usage. Selon les premiers résultats de l'autopsie, elle serait victime d'un empoisonnement. Mais quelles sont les réelles conditions du drame? Une enquête est ouverte afin de mettre la lumière sur la situation. Sabine Nonvidé est parente de la défunte.
7: Selon les premiers résultats de l'autopsie, il s'agirait d'un empoisonnement. Quand nous sommes arrivés à la morgue, on nous a dit que le corps était déjà en état de décomposition avancée. Nous avons donc procédé à l'enterrement. Une enquête est en cours pour faire toute la lumière sur cette affaire. Le commissariat a recueilli ma déposition, celle du conjoint aussi. Il s'est finalement présenté à la police.
0: Et puis on change de registre pour évoquer cette information à Porte-Novo. Karine, du tramadol et du chanvrenien saisi au domicile d'un couple.
1: L'opération s'est déroulée lundi soir au quartier Osoko où les éléments du commissariat du 4e arrondissement ont effectué une perquisition sur la base des renseignements. La fouille des lieux a permis de découvrir une quantité de matière végétale séchée suspectée d'être du chanvrenien ainsi que des comprimés de tramadol communément appelés les colos. Selon les premiers éléments de l'enquête, le mari conducteur du taxi-moto serait impliqué dans la distribution des produits. Sa compagne, quant à elle, s'occupait de la gestion du stock. Les deux suspects sont actuellement en garde à vue et devraient être présentés au procureur de la République à l'issue de la procédure. La lutte contre le trafic des produits psychotropes se poursuit ici à travers cette opération. On parle éducation dans ce 19h à quelques semaines de la rentrée scolaire 2026-2027. Les opérations de transfert des apprenants d'un établissement à un autre ont déjà démarré dans les collèges publics de la ville de Parakou.
0: C'est en tout cas le cas au collège d'enseignement général Zongo où l'opération a officiellement démarré ce lundi. Pour effectuer le transfert d'un apprenant, plusieurs pièces sont indispensables selon le sens général du collège. Les parents doivent notamment fournir les deux bulletins de l'année précédente, l'acte de naissance, le certificat de scolarité, ainsi que d'autres pièces pour constituer le dossier. Victor Kossi Adiaoké est le censeur du CEJE Zongo de Parakou.
8: Oui, effectivement, les transferts ont commencé. Nous avons démarré lundi, Puisque nous sommes à moins d'un mois de la rentrée, il faut commencer à préparer ces attitudes qui rentrent dans le cadre, en réalité, des dispositions à prendre pour démarrer les cours le jour de la reprise des cours même. Alors, tout élève peut faire un transfert, mais il est souhaitable que l'élève soit accompagné de ses parents. Parce qu'il y a des enfants qui ne passent pas et voulant dribbler leurs parents, viennent faire le transfert. Donc, nous faisons en sorte que ce soit les parents même qui viennent pour le transfert. Et le transfert se fait en deux phases. Il y a une phase physique où on a les deux bulletins de l'année précédente, l'acte de naissance. Il y a une fiche de transfert qui renseigne les motifs pour lesquels l'enfant veut se déplacer et le certificat de scolarité. Donc c'est ce dossier-là qui est constitué et mis dans une enveloppe qu'on envoie au collège d'accueil.
0: Ce responsable d'établissement appelle donc les parents qui envisagent de changer de collège à leurs enfants à faire diligence. Il les invite à ne pas attendre la semaine de la pré-rentrée avant d'engager les démarches afin d'éviter les éventuelles difficultés liées à l'affluence et au traitement des dossiers. Victor Kossi Adiaoké, censeur du CEJE Zongo de Parakou.
8: Je souhaiterais que pour les parents qui voudraient vraiment changer d'établissement à leurs enfants, qu'ils fassent diligence. Puisque avec la mesure de gratuité qui s'étend jusqu'en terminale pour les filles, on a commencé à avoir beaucoup de demandes. Il y a beaucoup de parents qui veulent quitter les privés pour les publics. Donc les places sont vraiment, vraiment limitées. Parce que notre capacité d'accueil là est limitée. Donc pour les parents qui veulent vraiment fréquenter aussi les hommes, qu'ils fassent diligence. Il y a des classes même pour les promotions pour lesquelles on ne peut pas recevoir d'élèves. Les professeurs comme quatrième, avec les apprenants que nous avons qui ont repris, et ceux qui passent de la cinquième en quatrième, nous avons fait les statistiques. On est déjà à la moyenne de 62 à 65 par classe pour 9 classes de quatrième que nous pensons ouvrir. Alors, si on doit encore attendre les derniers jours pour dire aux parents qu'il n'y a pas de place, je ne sais pas bien. Donc les parents qui voudraient vraiment que quand ils fassent diligence, pour qu'on puisse leur expliquer les difficultés que nous avons pour qu'on puisse voir ensemble qu'est-ce qu'il faut faire. S'il y a un collège à côté, qu'on puisse les orienter vers ce collège.
0: On parle sport à présent. Les informations sportives avec vous, Epiphane Chabi. Bonsoir.
9: Bonsoir, Louis Chabolo.
0: Mercato, on démarre avec David Chechao, pose ses valises en Bulgarie.
9: Oui, et il devient donc ainsi le troisième béninois de l'histoire récente de son nouveau club. Avec cette signature, David Chechao devient le troisième joueur béninois recruté par le Botev Vrazda après Alagwe. Et Tamimourou, à l'heure où le club bulgare accueille une nouvelle fois un talent béninois, Chechao aura désormais pour objectif de s'imposer dans l'effectif et de de gagner progressivement sa place dans l'élite bulgare. Pour les liens internationaux béninois, cette arrivée représente surtout une nouvelle opportunité de relancer sa trajectoire européenne et de poursuivre sa progression au plus haut niveau.
0: Monaco et Paul Pogba, pendant ce temps, c'est terminé.
9: Oui, Paul Pogba n'est plus un joueur de l'AS Monaco. Le milieu de terrain français a résilié son contrat d'un commun accord un an seulement après son arrivée, donc refermant une parenthèse marquée par son retour de suspension pour dopage. L'AS Monaco et l'international tricolore sera créé champion du monde en 2018, ont mis un thème prématuré à leur collaboration. Alors que leur engagement devait initialement courir jusqu'en juin 2020, les deux parties ont officialisé ce mercredi la résiliation du contrat qui les liait. Le directeur général du club de la Principauté, Thiago Scuro, a concédé que ce dénouement n'était pas celui escompté. Il a rappelé également que cette résiliation est partie donc des blessures répétées de Paul Pogba. Pour rappel, Monaco avait tendu la main au milieu de terrain en juin 2025, lui offrant une opportunité donc de sortir après qu'il ait purgé 18 mois de suspension suite à un contrôle antidopage qui s'est révélé positif lorsqu'il évoluait sous les couleurs de la Juventus de Turin.
0: L'actualité sportive, c'était avec Epiphane Chabi. Les informations du continent à présent. Avec vous, Karine Diagui, on fait le tour du continent, démarrant par le Cameroun. Un éboulement dans une mine d'or fait plus d'une centaine de morts.
1: Le drame s'est produit mardi à Zamboï, près de Garoua Blaye, à la frontière avec la République centrafricaine. Selon les autorités locales, 107 victimes ont été déjà extraites de la boue. Les recherches se poursuivent pour retrouver d'éventuels survivants ou victimes encore ensevelies. Le bilan provisoire pourrait donc s'alourdir.
0: En Guinée, pour poursuivre, le sort de l'activiste Abdou Rahman sera connu ce jour.
1: Poursuivi pour injures et diffamation via un système informatique, après une publication sur sa page Facebook, l'activiste Abdou Rahman Belaba attend ce mercredi le verdict du tribunal de première instance de Dixine à l'issue d'un procès qui suscite de vifs débats dans l'opinion et sur les réseaux sociaux. Le prévenu, qui a plaidé non coupable, affirme avoir voulu interpeller plutôt qu'injurier. Le parquet a requis un an de prison contre lui, tandis que la défense réclame une relaxe pure et simple ou des circonstances atténuantes au regard du pardon accordé par la partie civile.
0: Et pendant ce temps, les travailleurs humanitaires exposés à de nombreux incidents en Centrafrique.
1: Voilà, mes amis, agressions, enlèvements, tentatives d'intrusion ou encore restrictions de mouvement et arrestations. Voilà ce à quoi sont principalement liés les incidents qui touchent les travailleurs humanitaires depuis le début de l'année. Selon le Bureau des Nations Unies pour la coordination des affaires humanitaires, la crise humanitaire reste préoccupante malgré les améliorations enregistrées dans certaines préfectures. Ainsi donc, l'organisation, à l'occasion de la Journée mondiale de l'aide humanitaire, tire la sonnette d'alarme sur la situation de milliers de personnes vulnérables, alors que le manque de financement réduit les moyens disponibles pour venir en aide aux populations.
0: Et ce sera tout pour les informations à l'échelle continentale. Place à présent, mesdames, messieurs, à la revue de presse nationale.
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9: Bonjour à tous. À la une de l'actualité ce jour, la diplomatie occupe une place de choix avec notamment l'annonce d'une possible visite du président français Emmanuel Macron au Bénin, mais aussi les appels à la reprise des relations entre Cotonou et Niamey. Selon Fraternité, le président français Emmanuel Macron pourrait effectuer une escale au Bénin à la fin du mois d'octobre ou au début du mois de novembre 2026 sur invitation de son homologue béninois Romuald Ouadaï. C'est ce qu'annonce la publication qui précise toutefois que cette visite reste à confirmer officiellement. Elle s'inscrirait dans le cadre d'une tournée africaine du chef de l'État français annoncée notamment au Sénégal, en Côte d'Ivoire et au Nigeria. Si le déplacement annoncé se confirme, il aura une première particularité. Ce serait la première visite du président français au Bénin depuis l'arrivée de Romuald Ouadaï à la tête de l'État, fait savoir l'investigateur. Dans ce contexte, Fraternité estime que plusieurs dossiers pourraient être au cœur des échanges, notamment la coopération relations économiques, les investissements, la sécurité régionale, la lutte contre le terrorisme, la formation, la culture et le développement. Une rencontre qui pourrait donc constituer un important rendez-vous diplomatique pour le nouveau président de la République, conclut les publications. Et justement, dans le même registre diplomatique, un autre dossier retient l'attention des journaux, les relations entre le Bénin et le Niger. Fraternité appelle le président Romuald Ouada à intensifier les efforts en faveur d'un dégel total avec Niamey. Le journal revient sur la visite du chef de l'État béninois au Niger le 2 juin dernier, visite qui avait suscité beaucoup d'espoir quant à une reprise des relations entre les deux pays. Mais selon Fraternité, l'attente semble désormais laisser place aux interrogations alors que la réouverture des frontières fermées depuis juillet 2023 demeure un enjeu majeur. Le quotidien met également en avant les nouvelles perspectives économiques liées à la transformation pétrolière du Niger. Fraternité évoque notamment un accord de 1,9 milliard de dollars pour la construction d'une raffinerie à Dosso avec une capacité annoncée de 1000 barils par jour. Dès lors, le journal estime que cette évolution peut représenter une opportunité pour le Bénin, notamment dans les domaines de la logistique, de l'entreposage, de l'assurance, de la maintenance et du numérique. Pour Fraternité, le Bénin doit donc tout mettre en œuvre pour se positionner sur les nouveaux besoins qui pourraient naître le long du corridor vers le Niger et le Burkina Faso. Après la diplomatie, place à présent la décentralisation. Plusieurs publications dont Fraternité Matin Libre, Bénin Intelligent, La Boussole, L'Informateur, L'Indépendant, Le Télégramme et Le Canard du Nord consacrent leur colonne au renouvellement du bureau de l'Association nationale des communes du Bénin. À l'issue de ce renouvellement, Luc Nyakadja, le maire de la ville de Cotonou, a été élu président de la fêtière des collectivités territoriales selon l'investigateur. Il succède ainsi à Luc Atropo qui avait dirigé la NCB depuis 2016 et qui a quitté la mairie de Cotonou après son élection à l'Assemblée nationale. Les mêmes publications précisent que Luc Nyakadja sera secondé par Idriss Ouyaya, maire de Djougou, élu premier vice-président, et Christian Houitienou, maire de Ouida, désigné deuxième vice-président. Le secrétariat général revient à Zulkifli Zakari, maire de Parakou, tandis qu'Auguste Ahioun, maire de Kobe, devient trésorier général. Ce nouveau bureau devra notamment défendre les intérêts des communes et renforcer leur représentation auprès des pouvoirs publics et des partenaires de la décentralisation, conclut les publications. Sur un tout autre registre à présent, mais toujours avec une forte portée nationale, la culture béninoise qui est également à l'honneur. La Nation, Fraternité Matin Libre, Bénin Intelligent, L'Indépendant, La Boussole et L'Informateur reviennent sur la consécration d'Angélique Kidjo sur le Hollywood Walk of Fame. À Los Angeles, le ministre des Arts, de la Culture et du Patrimoine, Yassine Latundji, a transmis au nom du président de la République les félicitations du peuple béninois à l'illustre artiste. Les publications soulignent que cette distinction vient consacrer une carrière internationale exceptionnelle et constitue une nouvelle reconnaissance du talent béninois sur la scène mondiale. Passons maintenant à l'actualité judiciaire. La Nation annonce un nouveau renvoi dans le dossier du commissaire de police Delcoz Kendjian Oudé devant la Cour de répression des infractions économiques et du terrorisme CRIET. Le commissaire poursuivi selon la publication pour incitation à la rébellion, incitation à la haine et la détention illégale d'armes à feu. Lors de l'ouverture de son procès, il avait plaidé non coupable et rejeté les accusations portées contre lui. L'affaire fait suite à la diffusion des vidéos sur les réseaux sociaux dans lesquelles il s'en était notamment pris aux institutions de la République et à l'ancien président de la République Patrice Talon, conclut le journal. Enfin, terminons cette revue de presse par une autre affaire judiciaire liée à la cybercriminalité. Le potentiel rapporte qu'un agent commercial de MTN et un étudiant ont comparu le lundi 17 août devant la CRIET pour des faits présumés d'escroquerie en ligne. Selon le potentiel, des données à caractère cybercriminel auraient été retrouvées dans leur téléphone. Les deux prévenus ont acheté les appareils auprès de vendeurs dont ils n'ont cependant pas pu fournir les coordonnées. Toujours selon le potentiel, le parquet a requis 5 ans de prison dont 3 ans ferme contre chacun des prévenus tandis que leurs avocats ont plaidé la relaxe au bénéfice du doute. Le verdict est attendu le 19 octobre 2026, conclut le potentiel. Fin de cette revue. Merci de m'avoir suivi.
0: C'est également la fin de cette édition. Merci à tous de nous avoir suivis de bout en bout. 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C'est grâce à Albéric Apovor. Il a assuré la mise en ligne de ce 19. Christian Vossetien aux manipulations techniques. On retrouve à l'édition Gisèle Daga, toute l'équipe de préparation et de préparation. Présentation, bien entendu, de ce 19h vous dit bonsoir.
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13: Mercredi, le dossier économie de la rédaction.
14: Le financement comme un élément indispensable pour démarrer son projet, cette idée défendue par beaucoup a déjà fait rebrousser pas mal de jeunes sur le chemin de l'entrepreneuriat. Mais Abdel Hakib Ibrahim Safiri n'est pas de cette école. Senior finance manager et expert en économie et sociologie rurale dans une organisation internationale, il range la question de l'argent, du financement donc, au dernier rang. Pour lui, l'entrepreneur doit d'abord et avant tout chercher à régler un problème sociétal.
15: Et en général, les gens vous parlent de ressources financières, mais je dirais que je pense que ça fait partie des dernières choses à avoir pour démarrer une activité durable et viable. La première chose, c'est de régler un problème dans la société. La plupart des entrepreneurs créent des sociétés pour gagner de l'argent, ce qui est une erreur. Et on doit comprendre aussi la différence entre entrepreneur et employé. L'employé reçoit un salaire tout le temps. L'entrepreneur attend la fin de l'année, fait son bilan et gagne les dividendes. Ce qui donne deux rôles carrément différents qu'il faut comprendre dès à la base. Et quand vous voulez rester longtemps dans l'entrepreneuriat, il faut déjà à la base détecter un problème de société que vous réglez à travers votre service ou votre produit. Et avec ça, vous n'avez pas besoin de trop forcer. Bien sûr, il y a d'autres conditions, mais en général, ça dure.
14: L'argent n'est donc pas le nerf de la guerre. C'est aussi l'idée que défend Daniel Yayagou, jeune entrepreneur à Parakou.
16: Tu sens qu'il y a un besoin à quelque part. Ah. Et c'est ça qui te donne vraiment le courage de te lancer pour pouvoir satisfaire ceux qui t'entourent et ceux qui sont dans le besoin de ce dont ils ont besoin.
17: Donc l'objectif premier de l'entrepreneur, c'est de combler un vide quelque part, voilà. Avant même de se faire de l'argent.
16: C'est ça. Avant toute chose, avant de se donner sur quelque chose, il faut d'abord une passion. Non seulement la passion, telle que vous l'aviez dit, il faut remarquer qu'il y a un manque à quelque part avant maintenant de pouvoir penser à te lancer dans l'entrepreneuriat.
14: De la passion, mais aussi de la persévérance et du mentorat, ce sont des paramètres sur lesquels il faut miser en priorité. Pour mûrir son idée d'entreprise, sujet Ingrid Yayagou, qui combine le fonctionnariat et l'entrepreneuriat.
18: C'est vrai, il faut de la passion dans ce que tu fais. Donc tu viens répondre à un besoin. Répondre à un besoin, oui, et la passion. La passion te permet de ne pas te décourager, d'être tout le temps persévérant. Et peu importe les obstacles qui viennent, quand tu as également de la chance quelque part à côté d'avoir peut-être un coaching ou un mentorat, cela également te permet d'avoir de la force pour pouvoir continuer. Également le soutien des parents, de ceux qui veulent ton bien justement.
17: Oui, oui.
18: C'est vrai, ils vont que te donner du courage, mais ça s'arrête parfois là. Donc c'est à toi de savoir, grâce à la détermination que tu as eue, tu as fait ce choix de pouvoir continuer dans ce domaine.
14: Ghislaine Berland-Gonhourou totalise plus de 10 ans d'expérience dans le domaine entrepreneurial. Elle explique davantage la notion de l'entrepreneuriat et appelle à la distinguer avec celle d'opérateur économique.
19: L'entrepreneuriat, c'est l'action que vous menez, une idée que vous défendez, un objectif que vous cherchez coûte que coûte à atteindre, qui bouillonne en vous. La première priorité de l'entrepreneur, ça sonne souvent faux, mais c'est vrai. Ce n'est pas l'argent, c'est d'abord l'objectif à atteindre. Quand vous commencez par là, vous arrivez à aller au bout.
17: Est-ce qu'il faut faire une distinction entre l'entrepreneur et, je vais dire, le commerçant, l'opérateur économique?
19: L'opérateur économique ne défend pas une idée. Il cherche son argent. Plus tard, l'entrepreneur devient opérateur économique. Mais au démarrage, il ne peut pas être opérateur économique. Il n'a pas encore les fonds nécessaires. L'opérateur économique, c'est le babadjé. C'est celui-là qui a déjà tellement gagné de marché. Ouais. Et puis, il est à l'aise et il concrétise déjà ce qu'on dit.
14: Le chemin de l'entrepreneuriat est parfois parsemé d'embûches et il est nécessaire d'éviter certaines erreurs pour ne pas faire faillite. Abdel Hakib Ibrahim Safiri, senior finance manager et expert en économie et sociologie rurale dans une organisation internationale, lève un coin de voile sur certaines de ses erreurs.
15: Moi, l'expérience que j'ai eue principalement au Bénin, c'est la place qu'occupe le fonds de roulement. On a tendance à penser que dès qu'on lance le business ou le service, le mois qui suit, on aura les ressources nécessaires pour payer le personnel, pour payer l'électricité, l'eau. No way. Ça marche quasiment jamais comme ça. Sauf quand, bon, les rôles sont biaisés. Ça veut dire, vous avez déjà quelque chose de prêt et vous... Mais en général, il y a le fonds de roulement qui, pour moi, doit être minimum 6 mois. Vous devez avoir l'argent pour rouler à perte ou sans revenu pendant 6 mois pour donner à votre entreprise ou votre idée le temps de s'asseoir. Ça, c'est la première erreur. La deuxième erreur, c'est de penser qu'on connaît le marché. Je ne vois aucune étude qui nous permette de connaître vraiment le marché. À l'instant, vous êtes un acteur qui s'ajoute, vous désorganisez le marché. Et donc, la flexibilité, c'est quelque chose qui importe aussi. Et je vais m'arrêter à 3 parce qu'il y en a beaucoup plus. La troisième erreur, c'est le premier capital de l'entrepreneur qui est sa réputation. Vous n'avez pas une belle réputation. En tant qu'entrepreneur, ça va être compliqué pour vous de rester longtemps sur le marché.
14: Quoi qu'il en soit, le financement reste un élément non négligeable. Et à ce niveau, Abdel Akibouraïma Safiri pointe du doigt le mécanisme des structures bancaires au Bénin.
15: Parce que quand on parle d'accès au financement, tout le monde pense à la banque, qui est pour moi... Désolé de le dire si les banquiers m'écoutent, les banquiers africains en général béninois ne sont pas prêts à prendre le risque pour nous, entrepreneurs ou généralement nous les jeunes, parce que je me mets dans cette catégorie-là. Et là, vous avez parlé d'investisseurs, vous avez parlé de marché financier, vous avez parlé d'ouverture de capital et ce sont tellement d'options à explorer. Pour ceux qui m'ont côtoyé pendant des années, je le dis toujours, 80% comportement, 20% talent. Le business n'a pas besoin de talent, il a besoin de bon comportement. Je peux être un génie en informatique, mais si on ne me fait pas confiance, personne ne va m'écouter même pour écouter mon talent. Par contre, tellement tu es correct, tellement tu as une bonne réputation, que les gens vont te donner le temps de grandir et vont investir, prendre des risques avec toi.
14: Avec la récurrente question du chômage des jeunes, l'entrepreneuriat est perçu aujourd'hui comme une porte de sortie. Mais encore faudrait-il bien se préparer pour réussir dans le monde du business.
11: C'était le dossier économie.
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